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0: Bonjour, le docteur Gilles Roucoul vous présente sa chronique quotidienne, le Dico du Doc, sur les mots de la langue française, connus ou peu connus.
1: Bonjour, les trois mots du dictionnaire sont aujourd'hui premièrement saunage, S-A-U-N-A-G-E. On emploie également saunaison, S-A-U-N-A-I-S-O-N. Saunage est un nom masculin, saunaison un nom féminin. Dans une saline, c'est l'action de sauner, S-A-U-N-E-R, c'est-à-dire d'extraire le sel de la saumure. La personne qui y travaille est le saunier. Mais on employait aussi ce mot pour désigner le

0: de tissage d'étoiles métalliques fines utilisées dans les filtres microtomiseurs. On emploie également ce mot en sport pour désigner le nombre de répétitions d'un exercice ou de série d'exercices, généralement à la base d'un programme de musculation. Le troisième terme est alun, A-L-U-N. C'est un nom masculin. C'est un type de composé chimique de sulfate d'aluminium et de potassium aux propriétés astringentes. Le terme est souvent utilisé pour désigner l'alun de potassium. La pierre d'alun est un cristal translucide blanc d'apparence similaire à un glaçon et inodore. Cette pierre est extraite des mines d'alunite en Syrie ou des mines d'affleurement de surface comme en Égypte, en Allemagne ou dans des zones volcaniques, exemple autour de Naples, Grèce ou en Guadeloupe. Il existe maintenant de la pierre synthétique fabriquée par l'industrie à partir de sel d'ammonium. Dans l'Antiquité et au Moyen-Âge, l'alun était utilisé pour la teinture du textile. Par la suite, elle sera utilisée comme déodorant et en après-rasage. Enfin, en médecine, elle est utilisée comme adjuvant immunologique dans de nombreux vaccins. Merci et à demain.
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0: Bonjour, bonjour à toutes et à tous. Bienvenue dans la matinale de Côte Sud FM 90.3. Nous sommes mercredi 9 septembre 2026. Et l'excellente équipe de la matinale aujourd'hui, on va commencer par Serge. Bonjour Serge.
1: Et bonjour Pierrot, et puis bonjour à nos invités.
0: Mais oui, nous avons des invités, et des invités ES, puisque nous avons 4 personnes autour de la table de la matinale, et on va parler génération sport, santé et pilates. Ce matin, donc, je ne sais pas si tu t'es chauffé, Serge.
1: Eh ben, c'est ce que j'allais dire, j'espère qu'on est chaud, parce qu'apparemment, il y a 4 sportives, là.
0: Oui.
1: Hein, qui se sont d'ailleurs, qui sont entrées carrément par l'entrée des artistes ce matin.
0: Hein. Ah, mais
1: ils n'ont pas pris la porte principale, ils se sont dit, nous, on est costaud, on ne passe pas à la porte des artistes.
0: Si bien qu'on a cru qu'on était les invités.
1: Oui, c'est vrai.
0: Oui, bonjour, bonjour mesdames.
2: Bonjour.
0: Oui, 4 personnes qui vont nous parler de sport, donc. Bonjour Elsa.
3: Bonjour.
0: Bien, bien, très bien. Bien répondu. Bonjour Carole.
4: Bonjour.
0: Bonjour. Alison, bonjour.
5: Bonjour.
0: Et Alison et Noémie.
6: Oui, bonjour.
0: Voilà.
1: Plus près du micro, Noémie.
6: Oui, bonjour, c'est mieux.
0: Bonjour. oui, on va parler d'une génération sport. Alors, vous avez une association, vous avez créé une association, c'est ça?
3: Oui, c'est ça. On a créé une association en 1999, donc c'est une vieille association maintenant.
0: Ah, effectivement.
3: Et donc, on avait commencé par faire, à l'époque, une association de fitness et de surf. Et puis, au fil du temps, cette association a évolué. Déjà, on a enlevé toute la partie qui était surf. On s'est plus orienté vers de la gymnastique un peu traditionnelle. Et puis, je me déplaçais à l'époque, en fait, Génération Sport n'avait pas vraiment de local. C'est moi qui me déplaçais un petit peu. Donc, j'allais à Seignos, j'allais à Souston, j'allais à Azur, j'allais à Metz. Enfin, j'allais un petit peu partout dans
0: la semaine.
3: Et
0: vous étiez basé où à l'époque?
3: Au Hall des Sports à Seignos.
0: D'accord.
3: Voilà. Mmh. Et puis, cette structure a évolué et... Je suis partie voir ma fille Alison en Australie en 2006 et j'ai découvert une méthode qui n'était pas connue en France, sauf à Paris où il y avait un studio. Et j'ai tout de suite accroché à cette méthode, donc du Pilates. Et quand je suis rentrée, eh bien, j'ai tout remanié cette association. Et j'ai enlevé toute la partie fitness et j'ai commencé en fait à instruire le Pilates au sein de l'association. Donc j'ai dû à ce moment-là effectivement prendre un local, louer un local. Ça n'a pas été simple au départ, mais petit à petit, en fait, ce n'est pas moi qui ai fait le marketing du Pilates, ça s'est fait tout seul au fil des années. Mais comment j'ai commencé, parce que c'était quand même un petit peu compliqué. Moi, je ne sais pas si vous connaissez la méthode Pilates.
0: Non.
3: Mais en tout cas, c'était un petit peu difficile à amener après du fitness, en fait.
0: Quelle est la différence?
3: Ah ben, faudra venir faire
0: ah oui,
3: quelques cours.
1: Ben... Alors ça, c'est du commercial, ça, quand même.
0: Je savais que ça allait me tomber dessus.
3: Et donc ensuite, donc comment est-ce que j'ai fait, hein, je prends un petit peu toute seule la parole pour le moment, mais comment j'ai fait, je suis allée en fait rencontrer un petit peu les kinés du coin, les ostéos, parce que on répare pas nous les personnes, mais en fait la méthode c'est vraiment apprendre aux personnes à se gérer elles-mêmes, à prendre soin de leur corps, etc. Donc en fait c'est une méthode assez douce, enfin elle paraît douce, mais en fait quand on fait vraiment du vrai Pilates, j'ai envie de dire, c'est pas vraiment doux.
0: Et ça passe par une meilleure connaissance de son propre corps?
3: Ah, tout à fait, je veux dire, c'est un travail en toute conscience, donc en fait, c'est vraiment, on allie dans cette méthode force, mobilité, souplesse, ça se fait en une seule fois, donc on gère son propre corps, donc et le travail du coach à ce moment-là, c'est vraiment d'aller transmettre cette chose-là, que la personne se prenne en charge en fait. Donc c'est vraiment, je dirais pas que c'est un sport, je dirais plus que c'est un outil en fait dans la vie de tous les jours. Voilà.
1: Moi, j'ai une question. Alors c'est quoi la différence entre le Pilates et le yoga? Parce que là, quand, la description que tu fais, moi qui suis novice, j'ai l'impression que tu parles du yoga presque.
3: Ben, pas du tout. Parce que
1: d'accord.
3: Déjà, le yoga.
0: J'avais pas la même impression.
1: Si, prendre soin de soi, enfin, oui. Respiration,
3: oui, mais bon,
1: voilà,
3: y a,
1: posture.
3: Il y a beaucoup de techniques où on prend soin de soi. Hein, mais heureusement, d'ailleurs, après, chacun va vers ce qui lui ressemble le plus. En tout cas, le yoga, ça va être, déjà, c'est plus une philosophie. On va dire, c'est plus une philosophie, c'est considéré comme un art et pas comme un sport. Donc, et dans la technique, il y a tout un cheminement sur des postures qui évoluent.
0: Oui,
3: nous, en fait, dans le Pilates, on a quand même un livret où on a en fait tous les exercices, mais en fait on peut varier ces exercices et c'est un petit peu là le principe, c'est que comment je vais vous dire ça, c'est que une personne ne va pas s'adapter au Pilates, c'est plutôt notre travail, nous on va adapter notre travail à la personne avec cet outil là en fait, voilà.
0: Donc, 99, création de la première, la première structure. Mm. Et ensuite, les Pilates, c'était quelle année ?
3: 2006.
0: Oui. D'accord. Donc, ça a 20 ans de pratique et d'existence. C'est
3: non,
0: ça,
3: mais nous, on était novateurs dans la région. Hein.
0: Mais c'est ce que j'allais dire. Hein. Excellente transition par rapport à ma question. Oui, vous étiez novateurs.
3: Voilà, c'était pas connu du tout, même par le nom. Puis ça a mis vraiment du temps parce que, je veux dire, même jusqu'en 2015, 2018, il y a même encore aujourd'hui des gens qui ne connaissent pas, même si maintenant, il y en a un petit peu partout.
0: Oui, il y en a un petit peu partout, oui, dans les salles de sport.
3: Un peu comme le yoga,
0: voilà,
3: il y a un peu partout.
0: Moi, j'entends souvent dire, non, je ne peux pas parce que j'ai Pilates. Et donc, c'est vrai qu'on a du mal, pour reprendre la question de Serge, on a un petit peu du mal, quand on ne connaît pas le domaine, à faire précisément la différence entre les différentes activités possibles.
3: Ah ben ça,
0: mais là, après ce que vous venez de dire, effectivement, c'est beaucoup plus clair.
1: Si j'ai bien compris, en fait, les deux sont complémentaires.
3: Tout à fait, tout à fait. Et le Pilates, il est complémentaire de toute façon avec le yoga, mais de toute façon, comment dire, le Pilates, pour moi, c'est vraiment un outil. Et en fait, il est complémentaire avec tous les sports. Ça veut dire qu'on ne va pas bannir tous les autres sports, que même un renforcement traditionnel, ou des runneuses, ou basketteuses, golfeuses, surfeurs, enfin tout ce que vous voulez. Mais le Pilates va apporter un plus, en fait, dans tous les sports que les gens vont faire. En fait, ça va apporter non seulement dans le sport, mais dans la vie de tous les jours. C'est un peu ça le principe. C'est vraiment une prise en charge. H24 de son propre corps, dans la posture, dans la façon de bouger, dans comment on va porter quelque chose. Et le travail du coach, en fait, c'est vraiment de transmettre ces valeurs-là. Et c'est pas si simple. C'est vraiment la difficulté du Pilates. Et maintenant, c'est sûr que ça se pratique normalement, j'ai envie de dire, avec des petits groupes. On ne peut pas faire du Pilates quand on est 20, quand on est 15, quand on est 25, parce qu'en fait, on a vraiment un rôle pour chaque personne à adapter la méthode à la personne. Mmh. Ce n'est pas la personne qui s'adapte à la méthode, en fait.
0: Oui, c'est un travail commun, une co-construction, comme
3: tout à fait.
0: On pourrait dire dans les entreprises en ce moment. Ouais.
1: Quelle est l'origine du Pilates, si tu sais ?
3: Eh ben, c'est comme son nom l'indique, c'est Joseph Pilates, en fait. C'est,
1: d'accord.
3: Un homme qui
0: je croyais que c'était Ponce Pilate. Mais...
3: oui, ça, je m'en doutais que vous alliez me la faire, en fait.
0: C'est plus fort que moi. Je n'ai pas encore commencé le Pilate, donc je ne me connais pas très bien.
3: Non, mais je vous y invite.
1: D'habitude, c'est moi qui l'ai fait, cela.
0: Ben oui, oui.
3: Voilà.
0: Alors, on apprend plein de choses à l'occasion des matinales sur Côte-Sud FM. C'est que... Il y a un lien familial entre Carole et Alison, c'est ça ? De mère-fille ?
2: Oui, tout à fait, oui.
0: Est-ce qu'on peut dire que c'est une entreprise familiale ?
2: Oui, après, c'est une transmission, en fait, d'avoir vu ma maman pratiquer, entre guillemets, toute ma vie. C'est un petit peu inné, en fait. Je l'ai entendu, en fait, donner ses cours depuis mes 13 ans. Et donc, c'est vrai que ça sort un peu tout seul de mon corps. C'est vrai que quand je donne un cours de Pilates, c'est en moi, en fait.
0: Mm-hmm. Et vous parliez tout à l'heure d'un voyage en Australie. Vous avez passé plusieurs années en Australie, c'est
2: oui,
0: ça ?
2: Oui, moi, j'ai passé 2 ans et demi. J'ai fait des études là-bas. En fait, j'étais à Bordeaux en train de faire mes études dans le sport. J'étais en fac de sport avec ma sœur. Et puis, j'ai décidé de partir voyager. Après, je ne voulais pas partir... complètement, en fait, à l'aventure, entre guillemets. Donc, j'ai trouvé des études dans le management du surf. Voilà. Et ma maman est venue me voir en vacances et elle a découvert le Pilates là-bas.
0: L'Australie, c'est une nation très sportive, en tout cas, c'est l'impression que ça donne, et puis quand on voit les résultats. Est-ce qu'il y a une différence dans la conception entre la France et l'Australie au niveau du sport? Est-ce que c'est un art de vivre plus prononcé qu'en France?
2: Je sais pas, je vais pas vous dire ça sur l'Australie, mais en tout cas, il y a une belle culture du sport comme ici, comme on peut voir des gens courir au bord de la plage ou faire leur pilates, sortir le tapis un peu en extérieur aussi, c'est possible. Je pense que c'est un peu tous les pays. Aujourd'hui, on est quand même vraiment axé vers le bien-être, et donc voilà.
0: D'accord. Et donc au retour d'Australie, hop, on intègre le. La sauce, c'est ça?
2: Pas tout à fait. J'ai fait mon petit chemin, j'ai eu des enfants. Et puis après, je me suis rendu compte qu'effectivement, c'était un peu essentiel. C'est vrai que cette pratique est essentielle. Après, j'aime prendre soin des gens aussi. Et donc, c'était un bon moyen de transmettre cette pratique. Mmh. Voilà.
0: Alors, Carole et Alison ne sont pas les seules. Hein. On avait dit qu'il y avait quatre personnes. On va... mettre sur le grill pour la mettre à l'aise, bien sûr. Elsa. Alors, Elsa, je me suis laissé dire que vous étiez freelance, c'est ça?
4: Oui, alors moi j'ai rencontré Carole et Alison et l'association Génération Sport. Au départ, je cherchais une salle pour donner des cours de stretching postural. Donc, moi, c'est une autre méthode au départ qui m'a amenée à pousser les portes du studio. Donc, je ne sais pas si je parle d'abord du stretching postural.
0: Vous parlez de tout, il n'y a aucun problème.
4: Donc, moi, je pratique essentiellement le stretching postural. C'est une méthode créée par un kiné, Jean-Pierre Moreau, dans les années 80, plutôt à Paris. Et lui, il entraînait les sportifs de l'INSEP. Donc, c'était plutôt pour des sportifs de haut niveau. Et ensuite, il a adapté cette méthode pour tout le monde, donc le tout public, adultes et seniors. Et sa fille, qui est kiné également, a continué à transmettre la méthode. Donc, je suis allée me former à Paris et j'ai commencé à donner des cours ici dans la région il y a 3 ans. En cherchant des salles, Carole a accepté que je vienne donner des cours dans son studio. Donc, c'est une méthode qui est complémentaire aussi avec le Pilates. La différence, c'est qu'elle est, on garde les postures en statique. On va garder chaque posture 1 minute 30, 2 minutes. Donc, il n'y a pas de mouvement, on va dire, qu'on peut répéter. On prend un temps de placement, on garde la posture et on alterne des postures toniques et des postures de relâchement. Il n'y a pas non plus, comme en yoga, un certain nombre de postures. C'est illimité. On peut les adapter en fonction de chaque personne, de chaque morphologie, pathologie éventuelle. Les cours, ils sont aussi sur un format d'une heure où on commence toujours debout. Ensuite, on passe au sol, donc avec des transitions adaptées. Et on vient travailler l'étirement et le renforcement des muscles profonds, notamment des muscles posturaux, donc ceux du dos. Donc, ce qui complète aussi le Pilates, où même si on travaille tous les groupes musculaires, on vient surtout travailler le centre au niveau des abdominaux. Donc voilà, essentiellement, à la base, je venais pour donner des cours de stretching postural, puis j'ai passé un CQP, donc il y a un diplôme dans le sport qui est un certificat de qualification professionnelle. Et j'ai fait un stage avec Carole et elle m'a proposé de me former au Pilates. Donc j'ai aussi fait évoluer ma pratique et depuis un an maintenant, je donne aussi des cours de Pilates. Et que j'apprécie beaucoup. C'est pour moi, comme je vous disais, c'est complémentaire comme pratique. Il y a plus de mouvements et on vient renforcer davantage le centre. Donc voilà, ça...
0: Avec le stretching postural, on se rapproche quand même un peu plus pour reprendre la question de Serge, du yoga.
4: Alors, pas tout à fait non plus, parce que, donc, comme disait Carole, le yoga, c'est plutôt un art et c'est plutôt, il y a le côté spirituel qui n'a pas dans le stretching postural. Je dirais que la méthode du stretching postural, c'est plutôt kiné. Donc vraiment, c'est un peu, il y a un protocole. Quand je guide à la voix, je montre juste une fois la posture et ensuite je guide à la voix sans montrer. Donc il n'y a pas ce côté modèle où on veut atteindre à réaliser une posture. C'est plutôt, moi, avec les informations que je vais donner aux personnes, qu'elles vont pouvoir être dans leur ressenti et vraiment faire la posture pour elles-mêmes. D'accord. Sans se dire, j'ai envie de ressembler à ce que je vois. Donc pour moi, c'est différent. Voilà, c'est en yoga aussi, j'en ai beaucoup fait, hein, c'est aussi autre, pour moi c'est autre chose, en tout cas pour transmettre, j'avais vraiment envie, le stretching postural, ce qui m'a plu et ce que j'ai retrouvé aussi dans le pilate, c'est vraiment la précision dans les consignes qu'on peut donner, et du coup c'est différent en tant que quand on pratique pour nous-mêmes ou alors quand on est coach, et en tant que coach je préfère avoir cette précision et pouvoir vraiment adapter à chaque personne plutôt que d'être plus dans la démonstration. Mmh. Voilà, ça me semble, en tout cas, c'est plutôt ce que j'ai envie de transmettre.
0: Oui, très bien. et donc là, on s'aperçoit que cette association, elle fonctionne par adjonction de compétences au fur et à mesure où vous sentez qu'il y a un besoin pour la clientèle, c'est ça ?
3: Oui, complètement, il y a ça, et puis aussi il y a le feeling quand on rencontre des personnes et quand on va discuter avec. Moi, je veux dire, quand j'entends Elsa dire là, en fait, je ne suis pas dans la démonstration, c'est très important pour moi. Déjà, rien que cette phrase-là, ça me plaît, parce que en fait, elle va plutôt s'intéresser à la personne qui vient, en fait, chercher quelque chose et lui dire, bah, je vais t'apprendre et tu vas trouver ton propre chemin pour faire cet exercice. Donc en fait, ça marche plutôt au feeling. Et moi, le club, il est ouvert pour accueillir même d'autres coachs à partir du moment où la technique va en fait être complémentaire avec la nôtre, parce qu'il y en a encore, et où en fait, effectivement, la personne, ça va matcher aussi avec nous dans notre philosophie à nous de donner en fait et de transmettre aux personnes qui viennent au club.
0: Oui, parce qu'effectivement, les cours collectifs que vous proposez à Génération Sport, c'est Pilates Mat, c'est ça ?
3: Pilates Mat, ça veut dire tout simplement Pilates Tapis. C'est ça se dit comme ça. Donc, ça veut dire du Pilates sur tapis, en fait. Voilà. En sachant que le Pilates sur tapis, c'est... En général, normalement, c'est du pilate sur un tapis qui est quand même un peu spécial, même si ça se fait quand même sur du pilate, sur du tapis normal. Mais
0: oui, il n'y a pas de clou sur le tapis.
3: Non, il n'y a pas de clou. Mais
0: non, mais on ne sait jamais.
1: C'est pas du yoga, on a dit tout à l'heure. On l'a dit, Pierre.
3: Il y a une règle fondamentale aussi, c'est qu'on ne travaille jamais en force, en fait. Donc à partir du moment où on va mettre des gens au sol, déjà, il y a déjà des difficultés pour certaines personnes de s'asseoir au sol et de faire des exercices au sol. Donc en fait, on a plein de petits matériels qui sont des petits caissons, des petits ballons, des tapis un peu plus hauts pour à chaque fois, avant de partir en fait faire un exercice quelconque, on va déjà placer la personne dans une posture idéale, je vais dire, pour retrouver sa posture neutre, en fait. C'est-à-dire sans déformation avec le temps, avec la vie, avec l'âge, enfin avec tout ce que vous voulez. Donc on va déjà essayer de faire ça.
1: Est-ce qu'il existe un pilate qu'on pratique ailleurs que sur le tapis, avec une machine, par exemple
3: Oui.
1: Oui.
3: Oui, bien sûr.
1: Oui, tout à fait novice. Hein.
3: Vous n'avez jamais pratiqué ?
1: Ah non, pas du tout.
4: Il faut venir essayer.
1: Ils vendent bien le truc quand même. Hein.
0: Moi, je te verrais bien avec la posture de l'arbre derrière la console. Ouais.
3: Là, c'est du yoga.
0: Oui, c'est du yoga, oui.
1: Ouais, tu vois, on se perd. Hein. On n'a pas compris encore le truc.
3: Oui, il y a du pilates sur machine. Mais en fait, c'est pareil. Souvent, les gens me disent « j'aimerais bien faire du pilates sur machine, etc. » mais je peux pas, j'ai jamais fait de pilates. Mais en fait, on peut tout à fait aussi commencer du pilates machine sans avoir fait du pilates mat. En fait,
4: peut-être c'est dire que le pilates machine, on l'entend souvent aujourd'hui sous le terme de réformeur.
3: Oui.
1: Ah oui, d'accord. Oui. Ah, c'est
3: réformeur,
1: ça le pilates machine.
3: Ou chaise, ou cadillac, ou enfin barrel, enfin plein de petites choses.
0: Non, mais c'est super intéressant de passer en revue toutes les activités que vous proposez, parce que vu de l'extérieur, ça ressemble beaucoup à un maquis avec des termes derrière lesquels on ne sait pas exactement quoi mettre. Alors,
3: C'est fait exprès.
0: Oui, bien sûr, c'est très bien.
1: La preuve, on n'a pas encore compris, nous, tout à fait, hein, la différence entre les...
3: Mais c'est pour ça que ça donne envie de venir, en fait.
0: Mais on a toute la matinale pour le faire.
4: Oui, mais ce qu'on dit souvent, quand on nous demande d'expliquer, quand on parle de technique corporelle, c'est assez difficile de le parler et de le conscientiser.
0: Ouais.
4: C'est pour ça qu'on dit toujours, venez essayer. Mais c'est pas que commercial quand on dit ça.
1: Oui,
4: c'est
1: oui,
4: vraiment pour avoir le ressenti.
1: Bien sûr.
4: Et puis, chaque personne, après, a ses sensibilités. Et peut-être, déjà, il va avoir le feeling avec le coach. Et puis avec la méthode, se dire est-ce que moi je me sens plus à l'aise en mouvement, est-ce que j'ai besoin de quelque chose de plus dynamique, au contraire de quelque chose de plus lent. Donc c'est vraiment de venir essayer, parce que c'est difficile, on essaye là, hein, on est bon, c'est un exercice là, de parler à l'oral de ça.
0: Oui.
4: Mais vraiment sincèrement d'essayer, bah, de suite le corps il sait en fait, donc c'est intéressant.
0: Mais
4: si vous avez l'occasion.
0: Sur votre flyer, vous avez indiqué en phrase d'accroche, osez pousser la porte de notre studio. Et donc, effectivement, ça correspond à ce que vous venez de dire. Oui. Pourquoi studio ?
5: Bah parce que le Pilates, ça s'appelle souvent des studios.
0: Okay.
5: C'est comme ça.
0: Okay.
5: C'est une espèce d'appellation qu'il y a. Le premier studio, il était à New York. Et en fait. C'était le studio et c'est resté.
0: Okay.
5: Cette appellation a resté. Bon, on pourrait très bien dire autre chose, hein, mais bon, je pense que vu le marketing qui a été fait autour du Pilates, si on veut vraiment un petit peu être, entre guillemets, je dis accrocheur, parce que ce n'est pas notre philosophie non plus, bah, en fait, on utilise un petit peu les noms en fait, qu'on donne pour dire « Ah oui, il y a un studio là-bas ». Donc. Voilà,
0: mais quand vous parlez entre vous, vous dites, bah, on se donne rendez-vous au club, à la sauce, au studio, comment ?
5: Les trois.
0: Les trois, bon, d'accord.
5: Ça dépend du moment, en fait, à la salle, à la maison.
0: Bien, je vous propose qu'on écoute de la musique que Serge va nous réserver. Et puis, on continuera à parler, à avancer plus avant dans le maquis du Pilates et de Génération Sport.
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1: J'ai essayé un truc, c'était Debussy, Clair de Lune. Je me suis dit, avec le Pilate, on est bien, on est assis sur le tapis, on se décontracte, voilà.
2: Et pour une matinale, je trouve que Clair de Lune, c'est tout à fait adapté.
1: C'est pas mal. Hein.
2: Ben oui, bien sûr.
1: Eh bien, on va retrouver tous nos invités et Pierrot pour continuer cette formation dans le Pilate. Je ne connaissais pas du tout.
2: Eh bien,
1: je ne connais pas du tout.
2: Et on va continuer à mieux connaître ce domaine. Après le Pilate mat, le stretching postural, ben Elsa nous en a parlé. Autre activité que vous proposez, c'est le stretching relaxation. Alors, Carole, Alison, pardon.
3: Oui, tout à fait. Donc, le stretching relaxation, donc une technique, donc un stretching qui va être un petit peu global. On va faire des étirements de tout le corps à peu près sur une heure. Vraiment, on part des orteils jusqu'au sommet du crâne. Donc dernièrement, j'ai ajouté les fascias dans mes cours. Donc les fascias qui sont des tissus qui lient un petit peu tout dans notre corps. Donc les muscles, les tendons, les organes, les vaisseaux, il y a vraiment tout qui est relié par des fascias. Et donc l'idée, c'est vraiment de remettre le corps en mouvement, en étirement, en douceur. Donc moi, c'est vraiment une précision que je donne à tous mes cours de stretching, c'est qu'on n'est jamais dans la douleur. On doit être dans le confort, donc toujours dans le ressenti. Je propose aux participants d'avoir les yeux fermés ou ouverts, parce que certains veulent être dans leur bulle et ressentent mieux les yeux fermés. D'autres sont concentrés avec les yeux ouverts. Et d'être dans le ressenti du mouvement.
2: Bon. Et ensuite, le yoga de Gasquet.
4: Oui, alors ça sera ma partie.
2: Alors, c'est Noémie.
4: C'est ça, exactement.
2: Qu'on n'a pas entendu jusqu'à présent et qui va nous parler donc du yoga de Gasquet. Voilà un terme, je trouve, assez poétique.
4: De Gasquet, c'est juste, c'est simplement le nom de famille de la personne qui a créé la méthode. Donc, c'est Bernadette de Gasquet, c'est un médecin sage-femme qui a créé une méthode... pour limiter les pressions, alors ça va être lié avec tout ce qui va être maternité, grossesse, postpartum. Et donc voilà, ça va être vraiment dans l'idée à la base de limiter les pressions qu'on va mettre dans chaque posture sur le périnée. Donc voilà, tout ce qui va déclencher de la fragilité avec l'âge. Malheureusement, du coup forcément, plus on avance dans l'âge, plus on fragilise le périnée dans le quotidien, parce que au quotidien on est debout. Debout, on lutte contre la pesanteur qui nous attire vers le sol et qui finalement attire un peu tous nos organes avec. Le Pilate va renforcer le centre, pour essayer de maintenir tout ça en place et protéger. Et donc le yoga de Gasquet, ça a été créé justement pour apporter un petit peu des réponses aux pressions que le yoga classique pouvait amener justement sur le périnée. Il n'y a pas que le périnée, il y a aussi tout ce qui va être hernie discale, tout ce qui est prolapsus, tout ce qui va créer des pressions intra-abdominales qui déclencheront des fragilités avec le temps et l'âge.
5: C'est un petit peu un yoga revisité en
4: Exactement.
5: Fait pour l'européen en fait, puisque le yoga c'est quand Oriental. Même pas d'ici.
4: C'est D'accord. ça. Donc on a occidentalisé plus ou moins le yoga.
2: Et Noémie, comment est-ce qu'on arrive à donner des cours de yoga de Gasquet?
4: Alors moi j'ai démarré tout ce milieu-là, donc j'ai commencé avec du yoga classique que je pratiquais depuis déjà quelques années. Je suis tombée enceinte donc de mon premier garçon et je me suis aperçue que déjà pendant la grossesse il y avait plein de choses que je ne pouvais plus faire et qui m'étaient inconfortables par rapport à la grossesse. Donc je me suis posé la question de comment je fais, qu'est-ce qu'il existe, et c'est là que j'ai commencé à creuser un peu le sujet. Je suis tombée sur cette méthode de Gasquet qui du coup répondait à plein de problématiques en apportant des détails, des solutions plus ou moins dans les postures classiques qu'on peut trouver en yoga, avec de la respiration, un alignement plus précis au niveau du corps, et donc plein de petites choses qui vont permettre à la femme enceinte de faire les mouvements en sécurité sans fragiliser encore plus le périnée qu'il ne l'est déjà avec la grossesse, avec tout ce qui se passe à l'intérieur.
2: Et donc expérience personnelle qui débouche
4: sur une formation exactement D'accord. à l'Institut de Gasquet et donc ça m'a permis de comprendre exactement. J'ai fait des formations aussi en physiologie de la maternité pour bien comprendre ce qui se passe à l'intérieur pendant la grossesse. Il y a tellement de choses qui se passent pendant la grossesse. Mmh. Et puis, j'ai commencé à donner un petit peu des cours de yoga prénatal dans un premier temps. Je me suis installée dans un... Enfin, j'ai échangé beaucoup avec les sages-femmes pour développer la méthode, pour être sûre que je sois aussi bien dans les clous, que ça corresponde bien à la demande aussi des futures mamans. Et après, il y a eu toute la partie postpartum que j'ai moi-même expérimentée dans mon propre postpartum. Et c'est là que j'ai dérivé sur le pilates aussi, parce que le yoga de Gasquet m'a permis d'avoir des solutions tout de suite après la grossesse. Et après, je me suis dit, bon, c'est bien, mais il manque un peu. Et c'est là que, du coup, j'ai dérivé sur le pilates qui a apporté vraiment, pour ma part, le complément dans ma récupération postpartum et restructurer tout à l'intérieur, réaligner le corps, finalement. Et donc, ça m'a permis de joindre les deux. Donc aujourd'hui, je peux faire du yoga de Gasquet que j'ai pu aussi développer en faisant d'autres formations, développées à tout public, parce que la particularité de la femme enceinte et les pressions intra-abdominales, elle est valable pas que pour la femme enceinte, parce que toute personne est debout et toute personne a la pesanteur plus ou moins au quotidien. Et donc ça permet vraiment d'apporter aux personnes qui trouvent des fragilités dans le yoga classique, de trouver des réponses dans le quotidien pour elles aussi.
2: Bon, on l'aura compris, tous les chemins mènent à Pilates. Hein, avec vous.
4: Un petit peu, finalement, oui.
1: Ouais, d'ailleurs, j'avais une question à propos de ça. Est-ce qu'il y a des gens qui viennent te voir et qui te disent « Ah, j'ai mal au dos, j'ai mal au cou. Est-ce que tu crois que tu peux me soulager avec une séance de Pilates ?»
5: Il y a au moins la moitié des gens qui viennent, qui, quand ils ouvrent la porte, c'est parce que je suis cassée, en fait.
1: Ce que je veux dire, c'est qu'ils sont allés voir le docteur n'arrive pas à les soigner, ils viennent te voir. Comment ça se passe ?
5: En fait, oui, il y a pas mal de gens qui ont des problèmes, maux de dos ou autres, on va prendre un petit peu de temps pour discuter avec la personne, savoir exactement ses fragilités, qu'est-ce qui lui est arrivé, pourquoi, est-ce qu'elle va tout le temps chez le kiné, tous les 3 mois, est-ce qu'elle se prend en charge. Et nous, encore une fois, ce qu'on va essayer de l'amener à faire, c'est de prendre conscience que la solution pour qu'elle n'ait plus mal nulle part, c'est à elle de la prendre. On va l'aider à trouver, à lui faire un programme, peut-être à aller faire déjà un petit pilate débutant pour apprendre à respirer, à se positionner, à prendre conscience, prendre le temps, et déjà pendant un petit moment se dire moi je vais essayer effectivement de prendre ce temps-là pour prendre conscience de mon corps et trouver ce qu'il me faut. Ensuite, on va l'orienter, on va dire, tu sais, tu pourrais peut-être faire une petite séance de stretching postural, et puis derrière, tu pourrais faire un petit pilate, en fait, associer les deux, peut-être une fois sur deux, ça dépend des budgets aussi des personnes, évidemment. Et du coup, elle va trouver petit à petit ce qui lui correspond. Et en fait, nous, notre travail, il est plus là que d'imposer un exercice, deux exercices, trois exercices à la chaîne, en fait. On va plutôt dire, en fait, tu vas choisir ce que tu veux au moment où tu le veux, parce que tu as pris conscience que tu en avais besoin, en fait. Et c'est un petit peu ça, le chose. Et c'est pour ça que ça me plaît aussi de travailler avec quelques kinés de la région ou ostéo. Pourquoi ? Parce que, en fait, les kinés, ils ont aussi l'habitude d'avoir des patients qui viennent, qui soignent pendant 15 jours, 3 semaines. Les patients s'en vont, et puis 2 mois après, ils reviennent, en fait. En fait, le but, c'est pas vraiment ça. C'est encore une fois, on se met pas sur une table chez le kiné, puis enfin si, ça se passe comme ça chez le kiné. Mais donc nous, notre travail, c'est de vraiment de faire prendre conscience à la personne que la solution, c'est elle qui l'a, en fait.
2: Oui, il y a une approche globale de la situation de santé de chaque personne. Vous avez répondu par avance à une question que j'avais, c'était quand j'ose pousser la porte du studio, comment est-ce que je fais mon choix par rapport à la diversité des activités que vous proposez?
5: Ouais, on va t'aider à le faire, le choix, en fait. Okay. Tu vas d'abord passer, on va te poser plein de questions, c'est un vrai interrogatoire.
2: Oui.
5: Où tu as intérêt de répondre vraiment, vraiment. Et puis après...
2: À la matinale, on inverse le processus. Bien fait pour vous.
1: Elle se venge.
5: Et on va t'orienter, et on ne va pas non plus t'obliger à faire quelque chose. On ne va pas rechercher un esprit commercial. On vit tous avec ça, évidemment. C'est nos activités, c'est notre travail. Mais vraiment, c'est beaucoup plus profond que ça, en fait. On a vraiment ce côté... humain, de dire, en fait, on n'est pas là que pour faire, en fait, notre argent, notre revenu. On est là aussi pour apporter cette petite chose, et c'est un petit peu notre récompense à nous. Et c'est pour ça que toutes les quatre, en fait, quand Noémie n'est pas là, Alison peut la remplacer à De Gasquet, moi aussi, parce qu'on a tout un peu fait le même cursus au niveau professionnel.
2: Et depuis 2006, alors comment vous avez développé l'activité au niveau commercial, justement? Comment est-ce qu'on...
5: Je vous l'ai déjà dit.
2: 2006, oui.
5: Mais... Si, je vous l'ai déjà dit, j'ai été rencontrer des kinés. Parce que ça a été très très difficile pour moi, comme c'était nouveau.
2: Je n'avais pas compris que c'était... moi, je pensais que c'était pour la prise en charge globale à l'arrivée. Donc, vous êtes développé uniquement, grâce au contact avec les kinés.
5: Comme j'avais comme je travaillais pour cette association depuis 1999, j'avais déjà un petit... une centaine de clients à peu près. J'en ai perdu la moitié quand j'ai enlevé le fitness à peu près, parce qu'il y en a qui n'avaient pas envie d'avoir cette méthode, ils n'en avaient jamais entendu parler. Oui. Qu'est-ce que c'est? Ça n'a rien à voir avec ce qu'on fait d'habitude, de sauter sur des steps, de faire de l'ELIA,
2: etc. Il y a un peu une
5: méfiance,
2: effectivement, sur l'aspect marketing de
5: toute nouvelle activité. C'était compliqué. Là, il y a vraiment une baisse. Ouais. Mais bon, en fait, j'ai résisté parce que, franchement, quand j'ai découvert cette méthode, ça m'a vraiment parlé, vraiment. Et donc, du coup, je me suis dit, je ne peux pas durer comme ça parce qu'au niveau revenu, ça va être quand même un peu compliqué, quoi. Donc, je suis allée rencontrer des kinés que je connaissais et je leur ai dit, ce que j'aimerais, c'est que vous veniez, en fait, faire des cours. Ce n'est pas essayer des cours, mais que vous veniez un petit peu voir ce que je fais, comment je travaille, comment j'ai appris, etc. Et en fait, c'est de là qu'est parti un petit peu l'abondance entre guillemets des clients, si je peux dire ça.
2: Ouais.
5: Et donc c'est effectivement les kinés, certains kinés, d'accord, ça leur a bien plu, et en fait ils ont dit et à chaque fois qu'ils avaient en fait des gens qui avaient besoin de faire du sport, d'avoir quelque chose comme outil pour se sentir mieux, ils disaient va en fait à Génération Sport, ils ont une méthode c'est pas leur méthode, mais ils peuvent te proposer quelque chose, et c'est comme ça que ça a démarré. Et sincèrement, j'ai pas fait de publicité, en fait. Ça a fonctionné tout seul.
2: Fonctionnement du réseau qui...
5: Ça a fait du bouche à oreille. Ouais. Et j'ai eu la chance que... Je sais pas comment s'est sorti le Pilates, les filles, en quelle année. Moi, je ne me rappelle plus, ici en France, que ça a été un peu connu. 2015, 2016,
4: récent,
5: 2020,
4: c'est
5: je ne sais pas,
4: récent.
5: Pendant le Covid. Et en fait, mais moi, ça faisait déjà, en fait... ça faisait déjà plus de 10 ans que j'enseignais ça. Mmh. Donc, en fait, c'est devenu une espèce de pôle, pôle où, en fait, les gens disaient, celle qui a commencé, elle est là-bas. Et puis après, j'ai fait un petit peu de formation aussi. J'ai fait de la formation professionnelle. Donc, j'ai formé des profs, en fait, pour que continuer, en fait, Et puis maintenant, c'est devenu un petit peu autre chose. Depuis l'Atla, pour le coup, c'est comme un petit peu les clubs de yoga. Il y en a beaucoup. Maintenant, faut que chaque personne aille voir si c'est ce qu'elle recherche.
2: Donc, il faut oser pousser la porte.
5: Il faut oser pousser la porte.
2: Alors, continuons, parce que ce n'est pas fini en termes d'activités que vous proposez. Alors là, il va falloir être très, très, très convaincant pour nous expliquer la différence qu'il y a entre le Nordic Yoga et le Yoga Fly.
3: Ça n'a rien à voir.
2: Je le savais.
3: Alors, le Nordic Yoga, c'est le yoga de la marche nordique. Donc, c'est un yoga qui se pratique en extérieur avec des bâtons de marche nordique. Donc, l'idée, c'est de prendre ces bâtons, de marcher, on va dire 10-15 minutes, et de se poser dans un endroit. Ça peut être l'océan, ça peut être la forêt, et de pratiquer des postures de yoga accompagnées avec les bâtons.
2: D'accord.
3: Voilà.
2: Donc, on s'arrête de marcher pour faire les postures.
3: Tout à fait.
2: D'accord.
3: On s'arrête de marcher, on respire. Donc là, il y a vraiment l'esprit yoga de connexion à la terre, au ciel, donc qu'on n'a pas dans le Pilates du tout. Ça aussi, c'est une chose... le Pilates, c'était ça aussi une différence avec le yoga. Donc dans le Nordic Yoga, on va retrouver cette notion de yoga un peu spirituel, de connexion à la nature, aux éléments, etc.
2: Alors, le yoga, c'est déjà dur, mais à la règle des bâtons, je ne vous dis pas.
3: C'est donc assisté par les bâtons. Le yoga devient plus facile,
2: d'accord,
3: plus sécuritaire aussi.
2: Oui.
3: Des postures de yoga que des gens ne vont jamais pouvoir faire. Je ne sais pas si vous voyez ce que c'est une posture du triangle, par exemple. Donc, des gens vont se faire un claquage de l'adducteur avec des bâtons. C'est plus sécuritaire.
2: Oui, c'est ça.
3: Voilà.
2: D'accord.
5: Et puis, c'est une méthode qui a été déposée aussi.
2: Ah.
3: D'accord. Tout à fait. Donc, par Thomas Faya, donc mon formateur. Petit clin d'œil, Thomas. Donc lui, il a créé sa méthode. Il sort de la fac de Bordeaux. Il a fait pareil des études en athlétisme, plein de choses comme ça. Il a développé cette méthode pour allier la marche nordique et le yoga.
2: D'accord. Voilà. Et le yoga fly.
3: Donc le yoga fly, c'est
2: avec
3: du...
2: des ailes, alors c'est plus des bâtons, c'est des ailes.
3: Un petit peu. Non, on est assisté là par un hamac. Donc c'est du yoga dans des tissus. Donc ça, c'est en intérieur. Voilà.
1: Moi, c'est sympa, ça.
3: Ouais. Il faut venir essayer.
2: Une excellente transition vers la sieste.
3: c'est même bien physique, d'ailleurs. Donc, après, c'est une technique aérienne. On utilise tout le corps aussi. Je mélange un petit peu toutes mes techniques. Hein. Donc là, on parle de yoga fly. On pourrait aussi appeler ça pilates fly, pour le coup. Parce que dans mon yoga, dans mon cours de yoga fly, je vais utiliser beaucoup la méthode Pilates, qui pour moi, elle est la base un petit peu de tout, puisqu'on travaille en sécurité avec l'engagement du centre, on protège son dos et on gagne en force énormément à utiliser le centre du corps.
1: Pour répondre à la question que Carole se posait tout à l'heure, là, et qu'on se posait aussi, le Pilates est arrivé en France dans les années 2000, début des années 2000.
5: Oui, enfin, à Paris, il y avait un studio à Paris.
1: Ah bah, après, je ne te dis pas où c'est arrivé, je te dis que c'est arrivé en France.
5: Il y avait un studio, oui, mais ce n'était pas connu, en fait.
1: Ouais, non.
5: Bien sûr, donc en fait, moi, quand j'ai fait ma formation de Pilates sur Bordeaux, etc., il y avait un studio à Paris, c'était un danseur professionnel qui s'appelait Taupin, qui s'appelle toujours Taupin, d'ailleurs, qui donnait ses cours de Pilates. C'était assez rigide, mais comme les danseurs classiques.
2: Ah oui. Et enfin, le Fit Pilates.
3: Et donc le Fit Pilates, c'est une alliance entre le fitness. J'ai repris donc la technique de fitness, le fitness classique, allié à la méthode Pilates. Donc l'idée, c'est de faire un renforcement musculaire avec du cardio, avec la méthode Pilates pour des postures aussi sécuritaires et intenses.
2: D'accord. Eh bien,
1: on peut faire une petite pause
2: avec tout ce sport qu'on vient
1: ouais,
2: de...
1: Oui, c'est ce que j'allais dire. On va reprendre notre souffle.
2: Oui.
1: J'espère que ça sera un peu plus remuant que tout à l'heure.
2: On compte sur toi, Serge.
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2: J'ai pas fait dans le détail, ça s'appelle Yoga.
3: Oui, très bien.
2: C'est un morceau de Rebecca Black. Voilà.
3: Et on a fait un saut dans le temps, hein,
2: de Debussy à Rebecca Black, oui.
3: Alors avant d'aborder l'autre partie de l'activité du studio, à savoir Pilates Pole, moi j'aimerais bien savoir comment vous vous organisez pour accueillir vos clients une fois que vous avez déterminé quelle activité pourrait correspondre aux besoins.
4: Bah, comment on va les accueillir? En fait, on va lui donner des créneaux horaires par rapport aux activités qu'on lui a proposées. Hein. S'il n'y a pas d'obligation, évidemment, on va lui dire venez sur un pilate débutant tel jour, telle heure, c'est possible, oui, non, etc. Et puis, elle va faire. Et puis, tout de suite derrière, alors là, effectivement, vous allez me dire, c'est l'esprit commercial qui va sortir un peu, mais à la fin du cours, on fait un débrief, en fait. Quand une personne a essayé, en fait, essayé, j'aime pas ce mot essayer, mais...
3: Et quand personne
4: a osé, a testé un peu, parce qu'il y a plein de choses, en fait, dans un cours. Il y a effectivement le cours, il y a le contenu du cours, mais il y a aussi le coach, il y a l'environnement, il y a l'ambiance, en fait. Il y a plein de choses qui vont avec, en fait, de quelle manière, comme vous dites, elle est accueillie, en fait. Est-ce que les gens se croisent et comme ça, ou est-ce qu'il y a vraiment une interaction entre eux? Est-ce qu'ils peuvent parler? Est-ce qu'ils peuvent prendre un petit café, etc., ensemble, et discuter, partager? Donc là, effectivement, nous, on va un petit peu débriefer avec la personne qui aura testé un cours, et on va lui demander ce qu'elle en pense, ce qu'elle a ressenti, si elle veut encore prendre un deuxième cours. Alors attention, je ne dis pas que ces cours d'essai sont gratuits, parce qu'en fait, je suis absolument contre une gratuité. En fait, pour moi, c'est hors de question. Même quand on vient une fois, je pense que la personne qui vient peut déjà régler son cours, en fait, et que la coach qui est là, elle va lui proposer un cours avec d'autres personnes, mais ça implique quand même une action de la part de la personne qui demande en fait quelque chose. Hein.
3: Oui, d'ailleurs, Carole, on l'a pas dit, mais la matinale n'est pas gratuite hein, non plus.
4: Oh, mais moi, je vais vous régler, j'ai préparé mon chèque.
3: Ah, mais c'est parfait.
2: Puisqu'on parle de prix, tu peux nous dire le prix d'un cours?
4: Bien, c'est, en fait, ce sont c'est pas un abonnement, ce sont des cartes, en fait, avec des durées de validité, d'accord? Donc, on a une carte, par exemple, de 10 séances qui est valable 4 mois. La personne, elle peut, en fait, ne pas être là pendant quelques temps. Maintenant, c'est pareil, si jamais elle est malade, évidemment, on va lui rallonger sa validité. Après, on a des cartes de 20 séances, puis des cartes de 40 séances. Ça va de 13 euros, c'est ça, les filles?
5: 12 euros
4: à 15 euros. Suivant en fait la carte que la personne va prendre. Et elle utilise sa carte comme elle veut. Et on travaille avec une plateforme où elle peut s'inscrire elle-même. Après nous avoir en fait demandé et qu'on ait discuté ensemble et qu'on lui ait dit tu peux aller sur ce cours-là, sur ce cours-là, sur ce cours-là, sur ce cours-là. Il est indispensable que tu t'inscrives parce qu'on ne prend des groupes que de 10 personnes max. Donc ça va vite, on est à peu près 150 adhérents au club.
3: Ah oui, 150 adhérents.
4: Oui, donc du coup ça va vite en fait. Hein. Ouais. Mais les groupes sont assez homogènes et en fait, c'est pas prétentieux, mais sincèrement, les gens, quand ils commencent, il y a très très peu de gens qui sont repartis en fait. On a gardé, j'ai des clientes, moi, qui sont là depuis 1999.
3: Ah oui, depuis l'origine.
4: Donc on vieillit ensemble en fait. Et en fait, donc du coup, elle continue et puis voilà.
2: Et du coup, c'est 12 euros l'unité.
4: Tout à fait.
2: C'est pas 12 euros la carte.
4: Ah non, non, non.
2: 12
4: non.
2: euros le cours.
4: Non.
2: Ah bah, je sais pas, moi, ça m'aurait intéressé.
3: On serait proche de la gratuité, là.
4: Non, c'est 12 euros l'unité quand on a pris une carte de 40 séances qui peut être payable, bon, évidemment, en plusieurs fois parce qu'en fait, effectivement, on reconnaît qu'au niveau budget, en ce moment, ça coince un petit peu de partout. Donc, effectivement, on peut se payer. On peut payer sa carte en plusieurs fois. Et puis après, encore une fois, pour moi et les coachs qui travaillent avec Génération Sport, moi, je respecte leur travail et je pense que ça a une valeur. Et la personne qui vient, qui ose pousser la porte, en fait, eh bien, elle a des choix à faire, peut-être, sur ce qu'elle veut faire dans la vie. Quoi.
3: C'est ce qui est intéressant dans votre organisation, c'est qu'il y a un entretien d'accueil, où vous tracez un chemin, en tout cas vous proposez un chemin, et ensuite à chaque intéressé, personne intéressée, de le suivre ce chemin en se prenant en charge en fait.
4: Tout à fait. D'accord. C'est très très important cette prise en charge. On n'est pas des nounous, hein. On est vraiment, on transmet quelque chose dont nous déjà on a une passion. En fait, et on a envie de faire découvrir cette passion du corps et cette prise en charge, parce que ça va vraiment, cette philosophie de Pilates ou du stretching postural, etc., ça va vraiment plus loin qu'un simple cours de sport, en fait. Hein. C'est vraiment une prise en charge de soi. Et alors, ça marche là, mais en fait, après, ça change par moment aussi la façon de penser, etc.
3: On évolue, hein, c'est, voilà.
2: Et l'âge, voilà. Ça s'étale de quel âge à quel âge?
4: Bon, alors, je dirais que pour commencer le Pilates mat, vaut mieux, je veux dire, avoir, je sais pas, 16, 17, voire 18. Mais après, en fait, moi, à 100 ans, c'est bon, vous pouvez venir, hein.
2: Ah bon, on a le temps alors.
3: On prend rendez-vous.
2: Ouais, alors,
3: on
2: va.
4: Oui, on a beaucoup de seniors. C'est sûr, on a beaucoup de seniors, mais on a beaucoup de personnes aussi avec qui ont des petits problèmes de poignets, de dos, de ce que vous voulez. Et puis on a aussi des gens qui surfent, ou beaucoup de golfeurs.
2: Ouais, c'est ce que je veux dire. Vous avez des sportifs.
4: Voilà, on a des sportifs aussi. Et donc là, effectivement, on a un travail qui est un petit peu différent. Et effectivement, là, par exemple, avec des sportifs, on va plutôt les orienter justement vers l'autre univers, donc Pilates Pole, en fait, où là, on va vraiment avoir des cours soit en individuel, soit en duo, soit en quatuor, en fait, de façon là où il y a, pour ces sportifs, des programmes, en fait, des programmes faits, établis.
2: Un peu plus physique.
4: Parce qu'il y a un objectif. Oui, physique, mais si il y a un objectif derrière, en fait. Donc, par exemple, un golfeur qui veut, je ne sais pas, moi, il veut prendre 10 mètres dans son swing, bon, on va aller travailler quelque chose.
2: Ah, attends, ça va intéresser Blandine, ça.
4: Une runneuse qui veut, qui fait des marathons ou des trails, en fait, et c'est pareil. Là, on va essayer qu'elle ait moins de problèmes après ces événements et l'aider un petit peu à être un petit peu mieux quand elle est en sport.
2: En fait. À progresser dans son sport.
4: Oui, à progresser, je ne sais pas si c'est vraiment le mot, mais en tout cas, à être bien. Après, je ne sais pas si vous avez déjà fait des marathons, mais...
2: Des marathons, non, des semis, oui. Je cours beaucoup.
4: Donc, en fait, c'est vrai que moi, je fais des marathons. Enfin, je ne fais plus de marathon, mais j'en ai fait aussi. Ma fille aussi, d'ailleurs. En fait, le marathon, avant que je connaisse le Pilates et le marathon après, ce n'est pas le même.
3: Au niveau
4: de la récupération, je parle.
3: C'est bien d'expérimenter son propre enseignement.
4: Tout à fait.
3: Et au niveau répartition homme-femme de votre clientèle, ce que vous avez...
4: On a enfin quelques hommes qui osent pousser la porte.
3: Mais majorité, c'est femmes.
4: Oui.
3: D'accord.
5: Oui. Il y en a quand même, je dirais, de plus en plus. Peut-être que les femmes, elles incitent leur mari à venir. Donc souvent, elles y viennent en couple. Et de plus en plus, je trouve que quand ils ont du mal, ils souffrent aussi, de la même façon que les femmes, en vieillissant ou quand ils font beaucoup de sport. Et petit à petit, quand ils voient les progrès chez leurs amis femmes, ils se disent « allez, pourquoi pas ?». Donc, ils sont un peu plus sceptiques au départ, mais on a des personnes très régulières. Et voilà, l'objectif pour eux, alors peut-être que l'approche, elle est différente, mais c'est vraiment de leur dire en quelques séances, vous allez voir si, par exemple, je pense à un client qui était venu et lui il commençait à avoir du mal à mettre ses chaussettes le matin, il avait mal en bas du dos et on lui avait dit dans 5 séances si ça va pas mieux tu arrêtes, c'est pas la peine, et en fait ça allait beaucoup mieux, donc il a continué, il remettait ses chaussettes et il était pas âgé, hein, et lui il avait 50 ans mais ça commençait à tirer et il s'est dit à un moment il faut que je fasse quelque chose, il faisait beaucoup de sport aussi, donc voilà, c'est vraiment, mais la régularité elle est importante, donc petit à petit les femmes amènent quand même, je dirais
4: oui c'est ça, puis je vais retrouver
5: leur mari.
4: Oui. Je vais retrouver

0: Il y en a eu, il y en a eu.
1: Oui.
0: Oui, il y en a eu, et puis il a fait son chemin. Donc là, actuellement, non. Non, non.
1: Et alors, pour terminer sur l'organisation, alors ensuite, Elsa, Alison, Noémie, comment est-ce que vous intervenez sur la base d'un programme de réservation de cours ou de, comment ça se passe au niveau de l'activité?
2: Et ben donc en fait comme on disait on va faire comme une petite ordonnance hein, quand la personne vient on va lui dire tu vas tester si tu le souhaites ce cours-là voir un petit peu ce qui te convient et puis que tu fasses ton choix par rapport à ton besoin et on est un petit peu répartis sur la semaine. Donc
1: d'accord, et vous avez un planning?
2: Voilà, tout à fait.
1: C'est ça, hein.
2: Moi j'interviens le jeudi vendredi. Le lundi c'est plutôt toi maman Carole, et le mardi, mercredi, on va retrouver Elsa et Noémie.
1: D'accord. Et donc, Elsa et Noémie, vous avez une activité ensuite connexe ou dans un cabinet concurrent ou...
3: Alors, cabinet, non, studio. Oui, après, oui, effectivement,
1: on travaille. Ben
3: oui. Alors, moi, en plus, j'ai deux activités. Je viens de reprendre. Je suis aussi professeure des écoles par. Par ailleurs, donc je suis à mi-temps.
1: Ah, c'est la rentrée alors.
3: C'était la rentrée. D'accord. Aussi, donc c'est double rentrée. Et sinon,
1: ce qui
3: je travaille.
1: Ta présence aujourd'hui, mercredi.
3: Exactement.
1: D'accord.
3: C'est pour ça qu'on avait dû décaler le rendez-vous.
1: Oui, je comprends.
3: Oui, donc moi, je travaille aussi pour d'autres associations à Cabreton, à Sobrigue et dans les terres, et maintenant à Anglette là depuis la rentrée. Donc pour voilà. Pour les cours de stretching postural.
1: D'accord.
3: Et aussi de pilates et de marche nordique.
1: Très bien. Voilà. Donc ça veut dire qu'il y a quand même pas mal de clubs sur la région hein, pour cette activité-là.
3: Oui, il y a beaucoup de monde. Après, voilà, comme disait Carole au début, c'est aussi... bon, alors, il y a aussi une réalité du marché, hein, mais c'est aussi faire des choix quand on peut, de où on a envie de travailler, si on partage aussi... il y a tellement de possibilités de partager aussi la façon de travailler, d'accueillir les gens. C'est vrai que les petits groupes, pour moi, c'est vraiment une approche, j'ai envie de dire, sport-santé, finalement, d'avoir 10, 12 personnes maximum dans les cours. Avec le stretching postural ou le pilates, comme je l'ai appris avec Carole, c'est je me vois pas enseigner pour 25 personnes. Alors sur un événement, pourquoi pas, pour faire un échauffement.
1: Ouais.
3: Bon, voilà, je dis pas ça peut arriver, mais au quotidien, c'est vraiment voilà la façon dont j'ai envie de travailler. C'est vraiment avoir une attention presque individualisée finalement, et ça rejoint aussi l'adaptation à l'éducation nationale, hein, l'adaptation en classe où on doit faire en fonction aussi de chaque enfant. Ben là c'est avec des adultes, mais c'est la même chose, c'est vraiment pouvoir leur proposer une adaptation individuelle en fonction de leurs besoins.
1: Et Noémie?
4: Oui, alors pour ma part, c'est un petit peu comme Elsa, donc pas dans les mêmes endroits. J'intervenais jusqu'à, il y a très peu de temps encore, dans une structure de sport, du coup, communément appelée une salle de sport. Mais donc j'intervenais dans les cours de yoga et de pilates. Mais voilà, donc j'ai abandonné ces créneaux pour me concentrer avec plus de, pour passer plus de temps, du coup, voilà, ici, donc au pôle pilates Génération Sport. Et après, j'interviens aussi dans une association pour des cours de yoga. Donc, c'est une association qui est à Labène, une assez grosse association. Il y a pas mal de monde, mais voilà, pour le coup, c'est une clientèle qui est très agréable, très sympathique, mais il y a beaucoup de monde. Il y a quand même beaucoup de monde. Et encore, j'ai de la chance parce que mes créneaux sont sur des horaires où tout le monde ne peut pas venir. Donc, les créneaux du soir, on se retrouve avec des fois 20, peut-être parfois 30 personnes. Mais sur mes créneaux, c'est le matin. Donc, j'ai une moyenne d'une petite quinzaine de personnes. Donc, c'est quand même plus gérable que des gros groupes. Donc, voilà. Et après, j'ai une activité auprès des, comme je disais, auprès des femmes enceintes.
1: Oui.
4: Et le postpartum. Moi, c'est vraiment. Ça représente un bon 20% de mon activité. Bon, c'est une clientèle très éphémère, forcément. La santé, ce qui fait que.
1: Et très ciblée, oui.
4: Ouais, exactement. Donc, je ne les garde jamais très longtemps. Donc, c'est normal. Ouais. Mais c'est vraiment une petite bulle que je peux offrir à la future maman pendant sa grossesse. Avec son flot d'hormones qui est souvent assez important. Du coup, voilà, moi, c'est vraiment une petite pause pour elle dans la semaine et rien que pour elle, qu'elle oublie tout le reste. Donc ça, c'est pour le prénatal. Et après, le postpartum, je développe plus le domicile parce que quand on a un petit bébé à s'occuper, c'est pas toujours évident de se déplacer, venir en cours. Et voilà, donc c'est vraiment des cours sur mesure, adaptés à la personne, à ses problématiques, à sa posture déjà quotidienne. Ça demande aussi, tout simplement. Il y en a qui vont juste vouloir de la

0: relaxation, d'autres qui vont vouloir refaire leur corps très vite, retrouver leur capacité sportive très rapidement. Et donc voilà, ça passe par plein de petites choses qu'on peut mettre en place assez vite.
1: L'avantage de ce créneau assez limité, c'est que pour l'étude de marché, c'est vite fait, on regarde le taux de fécondité.
0: Ouais, effectivement, c'est assez rapide.
2: En ce moment, c'est pas terrible, hein, il paraît.
1: Ben non, justement.
0: Je le ressens un peu sur l'activité, d'ailleurs.
2: Et comment vous faites pour organiser vos groupes ? Il y a différence d'âge, bien sûr. Vous pouvez pas mettre des jeunes de 20 avec des anciens. Comment vous faites pour organiser ça ?
0: Si, hein, c'est faisable.
3: C'est faisable parce qu'il y a des personnes là, celles qui sont là depuis 20 ans, elles ont un niveau, enfin une condition physique.
2: Non, mais je veux dire, elles n'ont pas le même résultat à atteindre. Quelqu'un qui a 20 ans, il n'a pas le même résultat que quelqu'un de 60 ans. Ce n'est pas les mêmes mots, c'est pas.
4: Ouais, mais comment... Oui, non, mais de toute façon, en fait, vu que nos groupes sont entre 8 et 10 personnes, en fait, y a une régularité dans les cours. C'est-à-dire que les personnes s'inscrivent chaque semaine sur leur cours, un cours, deux cours, trois cours, ce qu'elles ont choisi. Et en fait, c'est souvent les mêmes groupes, le même groupe qu'on a à ce créneau horaire. Si, à un moment donné, on voit qu'il y a une personne qui s'est inscrite et qui n'est pas passée un petit peu, entre guillemets, par le bureau, c'est un petit peu sévère, mais bon, qui n'est pas passée au bureau, en fait, on va prendre...
1: Il fait sans pompe.
4: on va en fait l'appeler, on va un petit peu discuter et peut-être on va lui dire, bah, en fait, ce cours-là, en fait, madame, monsieur, c'est pas vraiment là qu'il faudrait commencer, c'est plutôt ici. Et on va l'orienter avec sympathie sur un autre cours, en fait. Parce que, ouais. D'une part, pour elle, déjà, pour les autres aussi, parce qu'ils ont déjà, en fait... Un mouvement collectif aussi, hein, qui sont capables de travailler ensemble et d'avancer ensemble et de finalement pas perturber le cours. Ça peut arriver, évidemment, ça peut passer à travers les filets. Et on a une personne, c'est arrivé lundi, je crois, hein, Noémie. Mmh. Et donc, du coup, effectivement, et tout de suite, effectivement, il n'y a pas une petite rébellion, mais un petit peu quand même. Mmh. Voilà.
1: Mmh. Oui, en fait, c'est l'illustration de ce que vous proposez en termes d'accompagnement individuel et de programme que vous élaborez. Et c'est la différence avec la majorité d'autres clubs qui, en fonction d'une carte qu'on prend, choisit, picore en fait. Ouais. Or, chez vous, c'est pas souhaitable.
4: Bah, c'est pas souhaitable. Il y a toujours la possibilité, je vous dis, de passer à travers ça. Mais effectivement, c'est pas l'objectif. Et franchement, notre club, notre studio, il y a vraiment quelque chose où les gens se connaissent tous. On discute beaucoup avec les adhérents. Et en fait, ils ont déjà cette mentalité-là, en fait. Alors, ils vont vraiment pas aller sur n'importe quel cours comme ça, par envie, en fait.
1: Oui, c'est ça, ouais.
4: Ils vont d'abord, en fait, poser... Peut-être s'ils ont envie de faire, par exemple, je sais pas, moi, quelqu'un qui va faire un pilate mat, etc., va m'envoyer un mail, va me dire, Carole, j'aimerais bien essayer un pilate machine ou un nordic yoga. Bon, ben, en fait, on va se concerter. On va dire, tu crois que c'est possible? On peut lui proposer ça? Quand? À quel moment? Qu'est-ce qui serait le plus adapté?
1: On en parle avant.
4: Oui, qu'est-ce qui serait le plus adapté? Ça va pas déranger un tel ni un tel, tac. Auquel cas, on se dit encore une fois, on va encore aller plus loin. Si jamais on pense que ça peut déranger une personne, on va dire à la personne, aujourd'hui, on va avoir une personne que tu n'as pas l'habitude de voir dans ce cours. Elle débute, mais bon, elle a vraiment envie d'essayer. Donc, on va prévenir. En fait, on ne fait pas ça tout seul. Le club, en fait, le studio, il appartient en fait à tout le monde. Vous voyez, c'est vraiment quelque chose de très convivial. Et on se fait des petites réunions ensemble. Hein. On en a fait 3-4 cette année où on fait des petits apéros dînatoires.
1: Et sans en fait, le mot coaching, accompagnement, prend tout son sens.
4: Tout à fait.
1: Dans votre
4: c'est
1: démarche.
4: C'est très, très important, en fait. Et moi, nous voulons garder, en fait, cette image-là, en fait.
2: On va faire une dernière petite pause musicale, avant de se quitter.
1: Parce que le temps passe déjà.
2: Le temps passe.
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1: Est-ce qu'on peut être en apesanteur sur un tapis de Pilates?
2: Complètement.
1: Voilà.
2: Complètement.
1: Et ben voilà.
3: On vient de créer le yoga apesanteur.
1: Calogiro.
3: Oui. Alors, il n'y a pas que Génération Sport dans ce que vous proposez. Génération Sport qui est l'aspect collectif. Mais il y a aussi, avec Pilates Pôle, des séances à la demande.
2: Oui, c'est ça, des séances à la demande. Bon, on ne sait pas trop ce que ça veut dire finalement, mais en fait, tout ce que vous pourriez avoir envie, effectivement, au niveau de combien de participants, qu'est-ce que vous voulez faire, c'est plutôt des séances en fait en tout petit groupe cette fois. C'est-à-dire qu'on va faire soit de l'individuel avec un programme sportif, soit des séances duo pour des gens de passage qui ont envie de faire du réformeur, par exemple. Donc, je ne sais pas si vous connaissez le réformeur. C'est une machine avec un cadre qui bouge, en fait, avec des poulies et avec des ressorts. Et en fait, il y a à peu près 1000 exercices qu'on peut faire dessus. Et puis, en plus, on peut créer des exercices. Donc, on va travailler en même temps, encore une fois, tout ce qu'on a besoin dans la vie, mobilité, souplesse, et force. Donc en fait, sur cette machine, en fait, bien, il faut toujours, encore une fois, être conscient de ce qu'on est en train de faire. Sans ça, ben, on se casse la figure, en fait, tout simplement. Hein. Donc,
3: là, j'imagine que l'accompagnement est essentiel.
2: D'où l'importance d'être quatre déjà. C'est oui. Déjà pas mal. Hein, oui. Parce que quand on commence à faire des exercices qui sont un petit peu dans l'équilibre et qu'on est tenu par des ressorts ou des sangles, ben, en fait, il faut quand même être conscient de ce qu'on fait et se tenir. Donc en fait, effectivement, on a donc des cours à ce moment-là qui peuvent être individuels, duo, quatuor. Je dis et plus encore parce que vous pouvez être un groupe de copains. Vous avez envie de faire un petit peu de pilates parce que vous êtes venu 15 jours en vacances ou 3 semaines. Et ben en fait, vous m'appelez, vous me dites, ben moi, j'aimerais bien faire un petit cours. Là, on est 6. Est-ce que vous pouvez nous prendre? Ben, on va dire oui. Qu'est-ce que vous recherchez? Et puis moi, en fait, dans cette structure-là, encore une fois, c'est une structure indépendante. Je peux tout à fait, par exemple, dire, ben moi, je vous proposerais, si vous avez envie, de faire une séance de réformeur, une séance, si vous voulez, de stretching postural, et je vais leur proposer une espèce de programme pour les vacances, entre guillemets, qui sont propres à eux. Ils ne vont pas être avec, forcément, Génération Sport.
3: D'accord.
2: Voilà.
3: Donc, deux structures qui se complètent et qui ne font pas concurrence, au contraire.
2: Non, pas du tout, pas du tout. Il peut tout à fait y avoir des gens, en fait, à Génération Sport, qui me disent, oh, moi, j'aimerais bien essayer cette machine, là, je la vois à chaque fois, ça fait 2 ans que je la vois, je ne suis jamais allée dessus. Mais en fait, on va se débrouiller, on va dire, bah oui, viens voir ce que c'est, etc. Voilà.
3: Alors, justement, pour venir voir ce qu'il y a... Quelle adresse, quelles sont les coordonnées, comment on fait?
4: Donc on est dans la zone de l'Aubian, c'est la zone entre Tos et Seignos. Quand vous partez de Seignos, sur votre droite, en face des anciennes cuisines de la Max. Donc vous rentrez dans la zone, vous allez tout droit, vous passez les ateliers La Bégor sur votre gauche. Et juste un peu plus loin sur la gauche, il y a les ateliers Bertoche avec la grande fresque sur le bâtiment. Et on est dans ce bâtiment-là.
3: Et l'adresse précise?
4: Donc c'est 3 portes de l'Aubian.
3: Très bien.
4: Voilà, vous nous retrouverez aussi sur Instagram, c'est Pilates Seignos, Pilates avec un S, et sur notre site internet, Pilates avec un S-Pôle.fr. .com.
3: Très bien. Bon, c'est tout. Ce qu'on ne sait pas, c'est que vous allez proposer une opération spéciale avec...
2: Alors oui, on propose une petite opération découverte pour en fait inciter un petit peu les gens à venir nous rencontrer. Elle consiste en fait, on propose 3 séances collectives. Trois séances collectives en fait à choisir, enfin à choisir, on va quand même orienter à un tarif préférentiel en fait. Donc je peux le dire le tarif ou...
3: Bien sûr.
2: Voilà. Donc c'est 20 euros en fait les 3 séances et on va mettre en place. Donc on va effectivement demander à la personne de ne pas faire les trois mêmes cours parce que ce serait dommage qu'elle ne découvre pas autre chose. Maintenant, si vraiment elle veut faire que ces cours-là, elle le fait. Mais bon, c'est vrai qu'on va plutôt lui proposer de varier son plaisir, entre guillemets, entre trois activités différentes, rencontrer. Moi, je pars du principe aussi que c'est très bien que les personnes aillent de cours en cours, en fait, et voit plusieurs coachs, même si on enseigne les mêmes disciplines, parce qu'on a chacune quelque chose à apporter. On ne va pas avoir le même vocabulaire, forcément, etc. Et que ça va forcément apporter quelque chose à la personne qui fait le cours. Et moi, c'est un petit peu mon principe aussi, ça.
1: Le ressenti n'est pas le même avec les personnes.
2: Le ressenti n'est pas le même. Et puis, ça va apporter quelque chose, en fait. Forcément, en fait. Voilà.
3: Eh bien, le ressenti maintenant, notre ressenti, c'est qu'il va falloir se quitter.
1: J'ai lancé la petite musique de fin.
3: Merci beaucoup. J'ai l'impression d'avoir fait du Pilates, moi, ici. Et avant de se quitter, eh bien, quelques éléments. J'ai le temps, Serge ?
1: Vas-y.
3: Ah, oui. Sur la programmation des émissions sur les ondes de Côte-Sud FM 90.3. Donc, la matinale va être retransmise à partir de midi, sinon à 10h, Open Mail, la note française, Les Jardins d'ici, l'émission de Loïc à 14h. Ensuite, il y aura le sport à la loupe.
1: Ouais.
3: Voilà.
1: On va traiter la Schistera.
3: La Schistera, voilà, c'est absolument. Les émissions se termineront par la touche française. 21h, 22h, une programmation musicale à partir de 23h. Voilà, passez une bonne journée.
2: Merci,
3: prenez soin de vous
1: et aussi des autres.
3: Et à bientôt sur les ondes de Côte-Sud FM.
1: Voilà, rediffusion de midi à 13h de cette émission. Au revoir à toutes.
2: Au revoir.
4: Au revoir.

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1: Il est 11h.
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1: Bonjour, bonjour à toutes et à tous. Bienvenue dans la matinale de Côte Sud FM 90.3. Nous sommes mercredi 9 septembre 2026. Et l'excellente équipe de la matinale aujourd'hui, on va commencer par Serge. Bonjour Serge.
2: Et bonjour Pierrot, et puis bonjour à nos invités.
1: Mais oui, nous avons des invités, et des invités ES, puisque nous avons 4 personnes autour de la table de la matinale, et on va parler génération sport, santé et pilates. Ce matin, donc, je ne sais pas si tu t'es échauffé, Serge.
2: Eh ben, c'est ce que j'allais dire, j'espère qu'on est chaud, parce qu'apparemment, il y a 4 sportives, là.
1: Oui. Hein,
2: qui se sont d'ailleurs, qui sont entrées carrément par l'entrée des artistes ce matin.
1: Hein. Ah, mais
2: ils
1: n'ont
2: pas pris la porte principale, ils se sont dit, nous, on est costauds, on ne passe pas à la porte des artistes.
1: Si bien qu'on a cru qu'on était les invités.
2: Oui, c'est vrai.
1: Oui, bonjour, bonjour mesdames.
3: Bonjour.
1: Oui, quatre personnes qui vont nous parler de sport, donc. Bonjour Elsa.
4: Bonjour.
1: Bien, bien, très bien, bien répondu. Bonjour Carole.
5: Bonjour.
1: Bonjour. Alison, bonjour.
6: Bonjour.
1: Et Alison et Noémie.
7: Oui, bonjour.
1: Voilà.
2: Plus près du micro, Noémie.
7: Oui, bonjour, c'est mieux là. Bonjour.
1: Oui, on va parler d'une génération sport. Alors, vous avez une association, vous avez créé une association.

0: Association, c'est ça?
1: Oui, c'est ça. On a créé une association en 1999, donc c'est une vieille association maintenant.
0: Ah, effectivement.
1: Et donc, on avait commencé par faire à l'époque une association de fitness et de surf. Et puis, au fil du temps, je veux dire, cette association a évolué. Déjà, on a enlevé toute la partie qui était surf. On s'est plus orienté vers de la gymnastique un peu traditionnelle. Et puis, je me déplaçais à l'époque. En fait, Génération Sport n'avait pas vraiment de local. C'est moi qui me déplaçais un petit peu. Donc, j'allais à Seignos, j'allais à Souston, j'allais à Azur, j'allais à Metz. Enfin, j'allais un petit peu partout dans
0: Et
1: la semaine.
0: vous étiez basé où à l'époque?
1: Au Hall des Sports à Seignos.
0: D'accord.
1: Voilà. Et puis, cette structure a évolué. Je suis partie, en fait, je suis partie voir ma fille Alison en Australie en 2006 et j'ai découvert une méthode qui n'était pas connue en France, sauf à Paris où il y avait un studio. J'ai tout de suite, en fait, j'ai tout de suite accroché à cette méthode, donc du Pilates. Et quand je suis rentrée, eh bien, j'ai tout remanié cette association. J'ai enlevé toute la partie fitness et j'ai commencé en fait à instruire le Pilates au sein de l'association. Donc j'ai dû à ce moment-là effectivement prendre un local, louer un local. Ça n'a pas été simple au départ, mais petit à petit, en fait, c'est pas moi qui ai fait le marketing du Pilates, ça s'est fait tout seul au fil des années. Comment j'ai commencé, parce que c'était quand même un petit peu compliqué. Moi, je ne sais pas si vous connaissez la méthode Pilates,
0: Non.
1: mais en tout cas, c'était un petit peu difficile à amener après du fitness, en fait.
0: Quelle est la différence?
1: Ah ben, faudra venir
0: Ah
1: faire
0: oui,
1: quelques cours.
2: Alors ça,
1: Mais en
2: c'est du
1: tout cas, on ne saute
2: commercial,
1: pas
2: ça,
1: sur
2: quand
1: les
2: même.
0: Je savais que ça allait me tomber dessus.
1: Et donc ensuite, donc comment est-ce que j'ai fait, hein, je prends un petit peu toute seule la parole pour le moment, mais comment j'ai fait, je suis allée en fait rencontrer un petit peu les kinés du coin, les ostéos, parce que on répare pas nous les personnes, mais en fait la méthode c'est vraiment apprendre aux personnes à se gérer elles-mêmes, à prendre soin de leur corps, etc. Donc en fait c'est une méthode assez douce, enfin elle paraît douce, mais en fait quand on fait vraiment du vrai Pilates, j'ai envie de dire, c'est pas vraiment doux.
0: Et ça passe par une meilleure connaissance de son propre corps.
1: Ah, tout à fait, je veux dire, c'est un travail en toute conscience. Donc, en fait, c'est vraiment, on allie dans cette méthode force, mobilité, souplesse, ça se fait en une seule fois. Donc, comment dire, on gère son propre corps. Donc, et le travail du coach à ce moment-là, c'est vraiment d'aller transmettre cette chose-là, que la personne se prenne en charge, en fait. Donc, c'est vraiment, je dirais pas que c'est un sport, je dirais plus que c'est un outil, en fait, dans la vie de tous les jours. Voilà.
2: Moi, j'ai une question. Alors, c'est quoi la différence entre le Pilates et le yoga? Parce que là, quand la description que tu fais, moi qui suis novice, j'ai l'impression que tu parles du yoga presque.
1: Ben, pas du tout, parce que
2: Ah, d'accord.
1: déjà le yoga,
0: J'avais pas la même impression.
2: Si, prendre soin de soi, enfin
1: Oui, mais
2: respiration,
1: bon,
2: voilà,
1: il y a beaucoup de
2: posture.
1: techniques où on prend soin de soi, hein, mais heureusement d'ailleurs, après, chacun va vers ce qui lui ressemble le plus. En tout cas, le yoga, ça va être, déjà, c'est plus une philosophie. On va dire, c'est plus une philosophie, c'est considéré comme un art et pas comme un sport. Donc, et dans la technique, il y a tout un cheminement sur des
0: C'est des
1: postures qui
0: postures, oui, c'est
1: évoluent.
0: ça.
1: Nous, en fait, dans le Pilates, on a quand même comment dire, un livret où on a en fait tous les exercices, mais en fait on peut varier ces exercices et c'est un petit peu là le principe, c'est que comment je vais vous dire ça, c'est que une personne ne va pas s'adapter au Pilates, c'est plutôt notre travail, nous on va adapter notre travail à la personne avec cet outil-là en fait, voilà.
0: Donc 99, création de la première
1: Oui.
0: structure. Et ensuite, les Pilates, c'était quelle année?
1: 2004, 2006. 2006,
0: 2006.
1: oui.
0: D'accord. Donc ça a 20 ans de pratique et d'existence, c'est
1: Non, mais
0: ça?
1: nous, on était novateurs dans la région.
0: Mais c'est ce que j'allais dire. Hein. Excellente transition par rapport à ma question. Oui, vous étiez novateur à
1: Voilà, c'était
0: l'époque.
1: pas connu du tout, même par
0: Ouais.
1: le nom. Puis ça a mis vraiment du temps parce que, je veux dire, même jusqu'en 2000, je veux dire 2015, 2018, il y a même encore aujourd'hui des gens qui ne connaissent pas, même si maintenant, il y en a un petit peu partout.
0: Oui, il y en a un petit peu partout, oui, dans les salles de sport.
1: Un peu comme le yoga, voilà, donc, un peu partout.
0: Moi, j'entends souvent dire, bah, tiens, non, je ne peux pas parce que j'ai Pilates. Et donc, c'est vrai qu'on a du mal, pour reprendre la question de Serge, on a un petit peu du mal, quand on ne connaît pas le domaine, à faire précisément la différence entre les différentes activités possibles.
1: Ah
0: ben
1: ça,
0: mais là, après ce que vous venez de dire, effectivement, c'est beaucoup plus clair.
2: Si j'ai bien compris, en fait, les deux sont complémentaires.
1: Tout à fait, tout à fait. Et le Pilate, il est complémentaire de toute façon avec le yoga, mais de toute façon, comment dire, le Pilate, pour moi, c'est vraiment un outil. Et en fait, il est complémentaire avec tous les sports. Ça veut dire qu'on ne va pas bannir tous les autres sports, que ce soit même un renforcement traditionnel, ou des runneuses, ou basketteuses, golfeuses, surfeurs, enfin tout ce que vous voulez. Mais le Pilate va apporter un plus, en fait, dans tous les sports que les gens vont faire, en fait. Ça va apporter non seulement dans le sport, mais dans la vie de tous les jours. C'est un peu ça le principe. C'est vraiment une prise en charge H24 de son propre corps, dans la posture, dans la façon de bouger, dans comment on va porter quelque chose. Et le travail du coach, en fait, c'est vraiment de transmettre ces valeurs-là. Et c'est pas si simple. C'est vraiment la difficulté du Pilate. Et maintenant, bah, c'est sûr que ça se pratique normalement, j'ai envie de dire, avec des petits groupes. On ne peut pas faire du Pilate quand on est 20, quand on est 15, quand on est 25, parce qu'en fait, on a vraiment un rôle pour chaque personne,
0: oui, c'est ça,
1: à adapter la méthode à la personne. Ce n'est pas la personne qui s'adapte à la méthode, en fait.
0: Oui, c'est un travail commun, une co-construction, comme
1: tout à fait.
0: On pourrait dire dans les entreprises en ce moment. Ouais.
2: Quelle est l'origine du Pilate, si tu sais?
1: Eh ben, c'est comme son nom l'indique, c'est Joseph Pilate, en fait. C'est un homme qui a
0: je croyais que c'était Ponce Pilate. Mais...
1: oui, ça, je m'en doutais que vous alliez me la faire, en fait.
0: C'est plus fort que moi. Je n'ai pas encore commencé le Pilate, donc je ne me connais pas très bien.
1: Ah, bah, je vous y invite.
2: D'habitude, c'est moi qui l'ai fait, cela.
0: Ben oui, oui.
1: Voilà.
0: Alors, on apprend plein de choses à l'occasion des matinales sur Côte-Sud FM. C'est que... il y a un lien familial entre Carole et Alison, c'est ça ? De mère-fille ?
3: Oui, tout à fait, oui.
0: Est-ce qu'on peut dire que c'est une entreprise familiale ?
3: Oui, après, c'est une transmission, en fait, d'avoir vu ma maman pratiquer, entre guillemets, toute ma vie. C'est un petit peu inné, en fait. Je l'ai entendue, en fait, donner ses cours depuis mes 13 ans. Et donc, c'est vrai que ça sort un peu tout seul de mon corps. C'est vrai que quand je donne un cours de Pilates, c'est en moi, en fait.
0: Mmh. Et vous parliez tout à l'heure d'un voyage en Australie. Vous avez passé plusieurs années en Australie, c'est
3: oui,
0: ça ?
3: Oui, moi, j'ai passé 2 ans et demi. J'ai fait des études là-bas. En fait, j'étais à Bordeaux en train de faire mes études dans le sport. J'étais en fac de sport avec ma sœur. Et puis, j'ai décidé de partir voyager. Après, je ne voulais pas partir... complètement, en fait, à l'aventure, entre guillemets. Donc, j'ai trouvé des études dans le management du surf. Voilà. Et ma maman est venue me voir en vacances et elle a découvert le Pilate là-bas.
0: L'Australie, c'est une nation très sportive. En tout cas, c'est l'impression que ça donne. Et puis, quand on voit les résultats, est-ce qu'il y a une différence dans la conception entre la France et l'Australie au niveau du sport? Est-ce que c'est un art de vivre plus prononcé qu'en France?
3: Je ne sais pas, je ne vais pas vous dire ça sur l'Australie, mais en tout cas, il y a une belle culture du sport comme ici, comme on peut voir des gens courir au bord de la plage ou faire leur pilate, sortir le tapis un peu en extérieur aussi, c'est possible. Je pense que c'est un peu tous les pays. Aujourd'hui, on est quand même vraiment axé vers le bien-être. Et donc...
0: D'accord. Et donc, au retour d'Australie, hop, on intègre la sauce, c'est ça ?
3: Pas tout à fait. Bah, j'ai fait mon petit chemin, j'ai eu des enfants. Et puis après, je me suis rendu compte qu'effectivement, c'était un peu essentiel. C'est vrai que cette pratique est essentielle. Après, j'aime prendre soin des gens aussi. Et donc, c'était un bon moyen de transmettre cette pratique. Mmh. Voilà.
0: Alors, Carole et Alison ne sont pas les seules. Hein. On avait dit qu'il y avait quatre personnes. On va mettre sur le grill, pour la mettre à l'aise, bien sûr, Elsa. Alors, Elsa, je me suis laissé dire que vous étiez freelance, c'est ça ?
4: Oui, alors moi j'ai rencontré Carole et Alison et l'association Génération Sport. Au départ, je cherchais une salle pour donner des cours de stretching postural. Donc moi, c'est une autre méthode au départ qui m'a amenée à pousser les portes du studio. Et donc, je ne sais pas si je parle d'abord du stretching postural.
0: Vous parlez de tout, il n'y a aucun problème.
4: Donc moi, je pratique essentiellement le stretching postural. C'est une méthode créée par un kiné, Jean-Pierre Moreau, dans les années 80, plutôt à Paris. Et lui, il entraînait les sportifs de l'INSEP. Donc c'était plutôt pour des sportifs de haut niveau. Et ensuite, il a adapté cette méthode pour tout le monde, donc le tout public, adultes et seniors. Et sa fille, qui est kiné également, a continué à transmettre la méthode. Donc je suis allée me former à Paris et j'ai commencé à donner des cours ici dans la région il y a 3 ans. En cherchant des salles, Carole a accepté que je vienne donner des cours dans son studio. Donc c'est une méthode qui est complémentaire aussi avec le Pilates. La différence, c'est qu'on garde les postures en statique. On va garder chaque posture 1 minute 30, 2 minutes. Donc il n'y a pas de mouvement, on va dire, qu'on peut répéter. On prend un temps de placement, on garde la posture et on alterne des postures toniques et des postures de relâchement. Il n'y a pas non plus, comme en yoga, un certain nombre de postures, c'est illimité. On peut les adapter en fonction de chaque personne, de chaque morphologie, pathologie éventuelle. Les cours, ils sont aussi sur un format d'une heure où on commence toujours debout. Ensuite, on passe au sol, donc avec des transitions adaptées. Et on vient travailler l'étirement et le renforcement des muscles profonds, notamment des muscles posturaux, donc ceux du dos. Donc ce qui complète aussi le Pilates, où on a, même si on travaille tous les groupes musculaires, on vient surtout travailler le centre au niveau des abdominaux. Donc voilà, essentiellement, à la base, je venais pour donner des cours de stretching postural, puis j'ai passé un CQP, donc il y a un diplôme dans le sport qui est un certificat de qualification professionnelle. Et j'ai fait un stage avec Carole et elle m'a proposé de me former au Pilates. Donc j'ai aussi fait évoluer ma pratique et depuis 1 an maintenant, je donne aussi des cours de Pilates. Et que j'apprécie beaucoup. C'est pour moi, comme je vous disais, c'est complémentaire comme pratique. Il y a plus de mouvement et on vient renforcer davantage le centre. Donc voilà, ça...
0: Avec le stretching postural, on se rapproche quand même un peu plus pour reprendre la question de Serge, du yoga.
4: Alors, pas tout à fait non plus, parce que donc, comme disait Carole, le yoga, c'est plutôt un art et c'est plutôt, il y a le côté spirituel qui n'a pas dans le stretching postural. Je dirais que la méthode du stretching postural, c'est plutôt kiné. Donc vraiment, c'est un peu, il y a un protocole. Quand je guide à la voix, je montre juste une fois la posture et ensuite je guide à la voix sans montrer. Donc il n'y a pas ce côté modèle où on veut atteindre à réaliser une posture. C'est plutôt, moi, avec les informations que je vais donner aux personnes, qu'elles vont pouvoir être dans leur ressenti et vraiment faire la posture pour elles-mêmes. D'accord. Sans se dire, j'ai envie de ressembler à ce que je vois. Donc pour moi, c'est différent. En yoga aussi, j'en ai beaucoup fait. Pour moi, c'est autre chose. En tout cas, pour transmettre, j'avais vraiment envie, le stretching postural, ce qui m'a plu et ce que j'ai retrouvé aussi dans le Pilates, c'est vraiment la précision dans les consignes qu'on peut donner. Et du coup, c'est différent en tant que quand on pratique pour nous-mêmes ou alors quand on est coach. Et en tant que coach, je préfère avoir cette précision et pouvoir vraiment adapter à chaque personne plutôt que d'être plus dans la démonstration. Voilà, ça me semble, en tout cas, c'est plutôt ce que j'ai envie de transmettre.
0: Oui, très bien. Et donc là, on s'aperçoit que cette association, elle fonctionne par adjonction de compétences au fur et à mesure où vous sentez qu'il y a un besoin pour la clientèle, c'est ça ?
1: Oui, complètement, il y a ça. Et puis aussi, il y a le feeling quand on rencontre des personnes et quand on va discuter avec. Moi, je veux dire, quand j'entends Elsa dire là, en fait, je ne suis pas dans la démonstration, c'est très important pour moi. Déjà, rien que cette phrase-là, ça me plaît parce qu'en fait, elle va plutôt s'intéresser à la personne qui vient, en fait, chercher quelque chose et lui dire bah, je vais t'apprendre et tu vas trouver ton propre chemin pour faire cet exercice. Donc en fait ça marche plutôt au feeling, et moi le club il est ouvert avec, pour accueillir même d'autres coachs à partir du moment où la technique va en fait être complémentaire avec la nôtre, parce qu'il y en a encore, et où en fait effectivement la personne, ça va matcher aussi avec nous dans notre, dans notre philosophie à nous de donner en fait et de transmettre aux personnes qui viennent au club.
0: Oui, parce qu'effectivement, les cours collectifs que vous proposez à Génération Sport, c'est Pilates Mat, c'est ça ?
1: Pilates Mat, ça veut dire tout simplement Pilates Tapis. Ça se dit comme ça, donc ça veut dire du Pilates sur tapis, en fait. Voilà. En sachant que le Pilates sur tapis, c'est en général, normalement, c'est du Pilates sur un tapis qui est quand même un peu spécial, même si ça se fait quand même sur du Pilates. Sur du tapis normal, mais...
0: Oui, il n'y a pas de clou, il n'y a pas de clou sur le tapis.
1: Non, il n'y a pas de clou, mais...
0: Non, mais on ne sait jamais.
2: Ce n'est pas du yoga, on a dit tout à l'heure. On l'a dit, Pierre.
1: Il y a une règle fondamentale aussi, c'est qu'on ne travaille jamais en force, en fait. Donc, à partir du moment où on va mettre des gens au sol, déjà, il y a déjà des difficultés pour certaines personnes de s'asseoir au sol et de faire des exercices au sol. Donc, en fait, on a plein de petits... matériel, qui sont des petits caissons, des petits ballons, des tapis un peu plus hauts, pour à chaque fois, avant de partir en fait faire un exercice quelconque, on va déjà placer la personne dans une posture idéale, je vais dire, pour retrouver sa posture neutre, en fait, c'est-à-dire sans déformation avec le temps, avec la vie, avec l'âge, enfin avec tout ce que vous voulez. Donc on va déjà essayer de faire ça.
2: Est-ce qu'il existe un Pilates qu'on le pratique ailleurs que sur le tapis, avec une machine, par exemple, avec
1: Oui, bien sûr.
2: Oui, tout à fait novice, hein.
1: Jamais pratiqué.
2: Ah non, pas du tout.
4: Il faut venir essayer.
2: Ils vendent bien le truc quand même. Hein.
0: Moi, je te verrais bien avec la posture de l'arbre derrière la console. Ouais.
1: Là, c'est du yoga.
0: Oui, c'est du yoga.
2: Ouais, tu vois, on se perd. Hein. On n'a pas compris encore le truc.
1: Oui, il y a du pilates sur machine. Mais en fait, c'est pareil. Souvent, les gens me disent oh, j'aimerais bien faire du pilates sur machine, etc. Mais je ne peux pas, je n'ai jamais fait de pilates. Mais en fait, on peut tout à fait aussi commencer du pilates machine sans avoir fait du pilates mat. En fait.
4: Peut-être. Dire que le pilates machine, on l'entend souvent aujourd'hui sous le terme de réformeur.
1: Oui.
2: Ah oui, d'accord. Oui. Ah, c'est ça, le pilates machine.
1: Réformeur ou chaise ou cadillac ou enfin barrel, enfin plein de petites choses.
0: Non, mais c'est super intéressant de passer en revue toutes les activités que vous proposez, parce que vu de l'extérieur, ça ressemble beaucoup à un maquis avec des termes derrière lesquels on ne sait pas exactement quoi mettre. Alors.
1: C'est fait exprès.
0: Oui, bien sûr, c'est très bien.
2: La preuve, on n'a pas encore compris, nous, tout à fait, la différence entre les...
1: C'est pour ça que ça donne envie de venir, en fait.
0: Mais on a toute la matinale pour le faire.
4: Oui, ce qu'on dit souvent quand on nous demande d'expliquer, quand on parle de technique corporelle, c'est assez difficile de le parler et de le conscientiser.
0: Ouais.
4: C'est pour ça qu'on dit toujours venez essayer, mais c'est pas que commercial quand on dit ça.
2: Oui,
4: c'est vraiment pour avoir le ressenti.
2: Bien sûr.
4: Et puis chaque personne, après, a ses sensibilités et peut-être, déjà, il va avoir le feeling avec le coach. Et puis avec la méthode, se dire est-ce que moi je me sens plus à l'aise en mouvement, est-ce que j'ai besoin de quelque chose de plus dynamique, au contraire de quelque chose de plus lent. Donc c'est vraiment de venir essayer, parce que c'est difficile, on essaye là, hein, on est bon, c'est un exercice là de parler à l'oral de ça,
0: oui.
4: Mais vraiment sincèrement d'essayer, bah, de suite le corps il sait en fait, donc c'est intéressant.
0: Mais
4: si vous avez l'occasion.
0: Sur votre flyer, vous avez indiqué en phrase d'accroche « Osez pousser la porte de notre studio ». Et donc, effectivement, ça correspond à ce que vous venez de dire. Oui. Pourquoi studio ?
1: Bah parce que le Pilates, ça s'appelle souvent des studios.
0: Okay.
1: C'est comme ça.
0: Okay.
1: C'est une espèce d'appellation qu'il y a. Le premier studio, il était à New York. Et en fait... c'était le studio et c'est resté. Cette appellation a resté. Bon, on pourrait très bien dire autre chose, hein, mais bon, je pense que vu le marketing qui a été fait autour du Pilates, si on veut vraiment un petit peu être, entre guillemets, je dis accrocheur, parce que ce n'est pas notre philosophie non plus, ben en fait, on utilise un petit peu les noms en fait, qu'on donne pour dire « Ah oui, il y a un studio là-bas ». Donc,
4: Voilà, c'est mais pour ça qu'on l'utilise.
0: Quand vous parlez entre vous, on se donne rendez-vous au club, à la sauce, au studio, comment ?
4: Les trois.
0: Les trois, bon, d'accord.
4: Ça dépend du moment, en fait, à la salle, à la maison.
0: Bien, je vous propose qu'on écoute de la musique que Serge va nous réserver. Et puis, on continuera à parler, à avancer plus avant dans le maquis du Pilates et de Génération Sport.
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1: J'ai essayé un truc, c'était Debussy, Clair de Lune. Je me suis dit, avec le Pilate, on est bien, on est assis sur le tapis, on se décontracte, voilà.
2: Et pour une matinale, je trouve que Clair de Lune, c'est tout à fait adapté.
1: C'est pas mal. Hein.
2: Ben oui, bien sûr.
1: Eh bien, on va retrouver tous nos invités et Pierrot pour continuer cette formation dans le Pilate. Je ne connaissais pas du tout.
2: Et on va continuer à mieux connaître ce domaine. Après le Pilate mat, le stretching postural, ben Elsa nous en a parlé. Autre activité que vous proposez, c'est le stretching relaxation. Alors, Carole, Alison, pardon.
3: Oui, tout à fait. Donc, le stretching relaxation, donc une technique, donc un stretching qui va être un petit peu global. On va faire des étirements de tout le corps à peu près sur une heure. Vraiment, on part des orteils jusqu'au sommet du crâne. Donc dernièrement, j'ai ajouté les fascias dans mes cours. Donc les fascias qui sont des tissus qui lient un petit peu tout dans notre corps. Donc les muscles, les tendons, les organes, les vaisseaux, il y a vraiment tout qui est relié par des fascias. Et donc l'idée, c'est vraiment de remettre le corps en mouvement, en étirement, en douceur. Donc moi, c'est vraiment une précision que je donne à tous mes cours de stretching, c'est qu'on n'est jamais dans la douleur. On doit être dans le confort, donc toujours dans le ressenti. Je propose aux participants d'avoir les yeux fermés ou ouverts, parce que certains veulent être dans leur bulle et ressentent mieux les yeux fermés. D'autres sont concentrés avec les yeux ouverts et d'être dans le ressenti du mouvement.
2: Bon. Et ensuite, le yoga de Gasquet.
4: Oui, alors ça sera ma partie.
2: Alors, c'est Noémie.
4: C'est ça, exactement.
2: Qu'on n'a pas entendu jusqu'à présent et qui va nous parler donc du yoga de Gasquet. Voilà un terme, je trouve, assez poétique.
4: De Gasquet, c'est juste, c'est simplement le nom de famille de la personne qui a créé la méthode. Donc, c'est Bernadette de Gasquet, c'est un médecin sage-femme qui a créé une méthode... pour limiter les pressions, alors ça va être lié avec tout ce qui va être maternité, grossesse, postpartum. Et donc voilà, ça va être vraiment dans l'idée à la base de limiter les pressions qu'on va mettre dans chaque posture sur le périnée. Donc voilà, tout ce qui va déclencher de la fragilité avec l'âge. Malheureusement, du coup forcément, plus on avance dans l'âge, plus on fragilise le périnée dans le quotidien, puisque au quotidien on est debout. Debout, on lutte contre la pesanteur qui nous attire vers le sol et qui finalement attire un peu finalement tous nos organes avec. Le Pilate va renforcer le centre, pour essayer de maintenir tout ça en place et protéger. Et donc le yoga de Gasquet, ça a été créé justement pour apporter un petit peu des réponses aux pressions que le yoga classique pouvait amener justement sur le périnée. Il n'y a pas que le périnée, il y a aussi tout ce qui va être hernie discale, tout ce qui est prolapsus, tout ce qui va créer des pressions intra-abdominales qui déclencheront des fragilités avec le temps et l'âge.
5: C'est un petit peu un yoga revisité en
4: Exactement.
5: Fait pour l'européen en fait, puisque le yoga c'est quand
4: oriental.
5: Même pas d'ici.
4: C'est
2: D'accord.
4: ça. Donc on a occidentalisé plus ou moins le yoga.
2: Et Noémie, comment est-ce qu'on arrive à donner des cours de yoga de Gasquet?
4: Alors moi, j'ai démarré tout ce milieu-là. Donc j'ai commencé avec du yoga classique que je pratiquais depuis déjà quelques années. Je suis tombée enceinte donc de mon premier garçon et je me suis aperçue que déjà pendant la grossesse, il y avait plein de choses que je pouvais plus faire et qui m'étaient inconfortables par rapport à la grossesse. Donc je me suis posé la question de comment je fais, qu'est-ce qu'il existe, et c'est là que j'ai commencé à creuser un peu le sujet. Je suis tombée sur cette méthode de Gasquet qui du coup répondait à plein de problématiques en apportant des détails, des solutions plus ou moins dans les postures classiques qu'on peut trouver en yoga, avec de la respiration, un alignement plus précis au niveau du corps, et donc plein de petites choses qui vont permettre à la femme enceinte de faire les mouvements en sécurité, sans fragiliser encore plus le périnée qu'il ne l'est déjà avec la grossesse, avec tout ce qui se passe à l'intérieur.
2: Et donc, expérience personnelle qui débouche
4: sur une formation, exactement, D'accord. à l'Institut de Gasquet. Et donc, ça m'a permis de comprendre exactement. J'ai fait des formations aussi en physiologie de la maternité pour bien comprendre ce qui se passe à l'intérieur pendant la grossesse. Il y a tellement de choses qui se passent pendant la grossesse. Mmh. Et puis, j'ai commencé à donner un petit peu des cours de yoga prénatal dans un premier temps. Je me suis installée dans un... Enfin, j'ai échangé beaucoup avec les sages-femmes pour développer la méthode, pour être sûre que je sois aussi bien dans les clous, que ça corresponde bien à la demande aussi des futures mamans. Et après, il y a eu toute la partie postpartum que j'ai moi-même expérimentée dans mon propre postpartum. Et c'est là que j'ai dérivé sur le pilates aussi, parce que le yoga de Gasquet m'a permis d'avoir des solutions tout de suite après la grossesse. Et après, je me suis dit, bon, c'est bien, mais il manque un peu. Et c'est là que, du coup, j'ai dérivé sur le pilates qui a apporté vraiment, pour ma part, le complément dans ma récupération postpartum et restructurer tout à l'intérieur, réaligner le corps, finalement. Et donc, ça m'a permis de joindre les deux. Donc, aujourd'hui, je peux faire du yoga de Gasquet que j'ai pu aussi développer en faisant d'autres formations, développées à tout public. Parce que la particularité de la femme enceinte et les pressions intra-abdominales, elle est valable pas que pour la femme enceinte, parce que toute personne est debout et toute personne a la pesanteur plus ou moins au quotidien. Et donc voilà, ça permet vraiment d'apporter aux personnes qui trouvent des fragilités dans le yoga classique, de trouver des réponses dans le quotidien pour elles aussi.
2: Bon, on l'aura compris, tous les chemins mènent à Pilates. Hein, avec vous.
4: Un petit peu, finalement, oui.
1: Ouais, d'ailleurs, j'avais une question à propos de ça. Est-ce qu'il y a des gens qui viennent te voir et qui te disent « Ah, j'ai mal au dos, j'ai mal au cou. Est-ce que tu crois que tu peux me soulager avec une séance de Pilates ?»
5: Il y a au moins la moitié des gens qui viennent, qui quand ils ouvrent la porte, c'est oui, que je suis cassée, en fait.
1: Ce que je veux dire, c'est qu'ils sont allés voir le docteur n'arrive pas à les soigner, ils viennent te voir. Comment ça se passe?
5: En fait, oui, il y a pas mal de gens qui ont des problèmes, enfin, maux de dos ou autres, en fait. Et on va prendre un petit peu de temps pour discuter avec la personne, savoir exactement ses fragilités, qu'est-ce qui lui est arrivé, pourquoi, est-ce qu'elle va tout le temps chez le kiné, tous les 3 mois, est-ce qu'elle se prend en charge. Et nous, encore une fois, ce qu'on va essayer de l'amener à faire, c'est de prendre conscience que la solution pour qu'elle n'ait plus mal nulle part, c'est à elle de la prendre. On va l'aider à trouver, à lui faire un programme, peut-être aller faire déjà un petit pilate débutant pour apprendre à respirer, à se positionner, à prendre conscience, prendre le temps, et déjà pendant un petit moment se dire je vais essayer effectivement de prendre ce temps-là pour prendre conscience de mon corps et trouver ce qu'il me faut. Ensuite, on va l'orienter, on va dire, tu sais, tu pourrais peut-être faire une petite séance de stretching postural, et puis derrière, tu pourrais faire un petit pilate, en fait, associer les deux, peut-être une fois sur deux, ça dépend des budgets aussi des personnes, évidemment. Et du coup, elle va trouver petit à petit ce qui lui correspond. Et en fait, nous, notre travail, il est plus là que d'imposer un exercice, 2 exercices, 3 exercices à la chaîne, en fait. On va plutôt dire, en fait, voilà, tu vas choisir ce que tu veux au moment où tu le veux, parce que tu as pris conscience que tu en avais besoin, en fait. Et c'est un petit peu ça, le chose. Et c'est pour ça que ça me plaît aussi de travailler avec quelques kinés de la région ou ostéo. Pourquoi ? Parce que, en fait, les kinés, ils ont aussi l'habitude d'avoir des patients qui viennent, qui soignent pendant 15 jours, 3 semaines. Les patients s'en vont, et puis 2 mois après, ils reviennent, en fait. En fait, le but, c'est pas vraiment ça. C'est encore une fois, on se met pas sur une table chez le kiné, puis enfin si, ça se passe comme ça chez le kiné, mais donc nous, notre travail, c'est de vraiment de faire prendre conscience à la personne que la solution, c'est elle qui l'a, en fait.
2: Oui, il y a une approche globale de la situation de santé de chaque personne, et vous avez répondu par avance à une question que j'avais, c'était quand j'ose pousser la porte du studio, comment est-ce que je fais mon choix par rapport à la diversité des activités que vous proposez?
5: Ouais, on va t'aider à le faire, le choix, en fait. Okay. Tu vas d'abord passer, on va te poser plein de questions, c'est un vrai interrogatoire.
2: Oui.
5: Où tu as intérêt de répondre vraiment, vraiment. Et puis après.
2: Mais là, à la matinale, on inverse le processus. Hein. Bien fait pour vous.
5: Et on va t'orienter, et on va pas non plus t'obliger à faire quelque chose. On va pas rechercher un esprit commercial. On vit tous avec ça, évidemment. C'est nos activités, c'est notre travail. Mais vraiment, c'est beaucoup plus profond que ça, en fait. Hein. On a vraiment ce côté humain, de dire, en fait, on n'est pas là que pour faire, en fait, notre argent, notre revenu. On est là aussi pour apporter cette petite chose, et c'est un petit peu notre récompense à nous. Et c'est pour ça que toutes les quatre, en fait, quand Noémie n'est pas là, Alison peut la remplacer à De Gasquet, moi aussi, parce qu'on a tout un peu fait le même cursus au niveau professionnel.
2: Et depuis 2006, alors comment vous avez développé l'activité au niveau commercial, justement? Comment est-ce qu'on...
5: Je vous l'ai déjà dit.
2: 2006, oui.
5: Mais... Si, si. Je vous l'ai déjà dit, j'ai été rencontrer des kinés. Parce que ça a été très très difficile pour moi, comme c'était nouveau.
2: Je n'avais pas compris que c'était... moi, je pensais que c'était pour la prise en charge globale à l'arrivée. Donc, vous êtes développé uniquement, grâce au contact avec les kinés.
5: Comme j'avais comme je travaillais pour cette association depuis 99, j'avais déjà un petit... une centaine de clients à peu près. J'en ai perdu la moitié quand j'ai enlevé le fitness à peu près, parce qu'il y en a qui n'avaient pas envie d'avoir cette méthode, ils n'en avaient jamais entendu parler. Oui. Qu'est-ce que c'est? Ça n'a rien à voir avec ce qu'on fait d'habitude, de sauter sur des steps, de faire de l'ELIA,
2: etc. Il y a un peu une
5: méfiance,
2: effectivement, sur l'aspect marketing de
5: toute c'était compliqué.
2: Activité.
5: Là, il y a vraiment une baisse. Ouais. Mais moi, en fait, j'ai résisté parce que, franchement, quand j'ai découvert cette méthode, ça m'a vraiment parlé, vraiment. Et donc, du coup, je me suis dit, je ne peux pas durer comme ça parce qu'au niveau revenu, ça va être quand même un peu compliqué, quoi. Donc, je suis allée rencontrer des kinés que je connaissais et je leur ai dit, ce que j'aimerais, c'est que vous veniez, en fait, faire des cours. Ce n'est pas essayer des cours, mais que vous veniez un petit peu voir ce que je fais, comment je travaille, comment j'ai appris, etc. Et en fait, c'est de là qu'est parti un petit peu l'abondance entre guillemets des clients, si je peux dire
2: pompe.
5: Ça. Et donc, c'est effectivement, les kinés, certains kinés, d'accord, ça leur a bien plu. Et en fait, ils ont dit, et à chaque fois qu'ils avaient en fait des gens qui avaient besoin de faire du sport, d'avoir quelque chose comme outil pour se sentir mieux, ils disaient, va en fait à Génération Sport. Ils ont une méthode, ils ont une méthode, c'est pas leur méthode, mais ils peuvent te proposer quelque chose. Et c'est comme ça que ça a démarré. Et sincèrement, j'ai pas fait de publicité en fait. Ça a fonctionné tout seul.
2: Fonctionnement du réseau qui.
5: Ça a fait du bouche à oreille. Ouais. Et j'ai eu la chance que, je sais pas comment s'est sorti le Pilates, les filles, en quelle année, moi je ne me rappelle plus, ici en France, que ça a été un peu connu. 2015, 2016,
4: récent,
5: 2020,
4: c'est
5: je sais
4: récent,
5: pas,
4: c'est
5: pendant le Covid. Et en fait, mais moi ça faisait déjà en fait. Ça faisait déjà plus de 10 ans que j'enseignais ça. Mmh. Donc, en fait, c'est devenu une espèce de pôle, pour ça. Pôle où, en fait, les gens disaient, celle qui a commencé, elle est là-bas. Et puis après, j'ai fait un petit peu de formation aussi. J'ai fait de la formation professionnelle. Donc, j'ai formé des profs, en fait, pour que continuer, en fait. Et puis maintenant, c'est devenu un petit peu autre chose. Depuis l'Atlas, pour le coup, c'est comme un petit peu les clubs de yoga, il y en a beaucoup. Maintenant, faut que chaque personne aille voir si c'est ce qu'elle recherche.
2: Donc, il faut oser pousser la porte.
5: Il faut oser pousser la porte.
2: Alors, continuons, parce que ce n'est pas fini en termes d'activités que vous proposez. Alors là, il va falloir être très, très, très convaincant. Pour nous expliquer la différence qu'il y a entre le Nordic Yoga et le Yoga Fly.
3: Ça n'a rien à voir.
2: Je le savais.
3: Alors, le Nordic Yoga, c'est le yoga de la marche nordique. Donc, c'est un yoga qui se pratique en extérieur avec des bâtons de marche nordique. Donc, l'idée, c'est de prendre ces bâtons, de marcher, on va dire 10-15 minutes, et de se poser dans un endroit, ça peut être l'océan, ça peut être la forêt, et de pratiquer des postures de yoga accompagnées avec les bâtons.
2: D'accord.
3: Voilà.
2: Donc, on s'arrête de marcher pour faire les postures.
3: Tout à fait.
2: D'accord.
3: On s'arrête de marcher, on respire. Donc là, il y a vraiment l'esprit yoga de connexion à la terre, au ciel, donc qu'on n'a pas dans le Pilates du tout. Ça aussi, c'est une chose. Le Pilates, c'était ça aussi une différence avec le yoga. Donc dans le Nordic Yoga, on va retrouver cette notion de yoga un peu spirituel, de connexion à la nature, aux éléments, etc.
2: Alors, le yoga, c'est déjà dur, mais alors avec des bâtons, je ne vous dis pas.
3: C'est donc assisté par les bâtons. Le yoga devient plus facile,
2: d'accord,
3: plus sécuritaire aussi.
2: Oui, oui, oui.
3: Des postures de yoga que des gens ne vont jamais pouvoir faire. Je ne sais pas si vous voyez ce que c'est une posture du triangle, par exemple. Donc, des gens vont se faire un claquage de l'adducteur avec des bâtons. C'est plus sécuritaire.
2: Oui, c'est ça.
3: Voilà.
2: D'accord.
5: Et puis, c'est une méthode qui a été déposée aussi.
2: Ah.
3: D'accord. Tout à fait. Donc, par Thomas Faya, donc mon formateur. Petit clin d'œil, Thomas. Donc lui, il a créé sa méthode. Il sort de la fac de Bordeaux. Il a fait pareil des études en athlétisme, plein de choses comme ça. Il a développé cette méthode pour allier la marche nordique et le yoga.
2: D'accord. Voilà. Et le yoga fly.
3: Donc le yoga fly, c'est
2: avec des ailes. Alors c'est plus des bâtons, c'est des ailes.
3: Un petit peu. Non, on est assisté là par un hamac. Donc c'est du yoga dans des tissus. Donc ça, c'est en intérieur. Voilà.
1: Moi, c'est sympa, ça.
3: Ouais. Il faut venir essayer.
2: Une excellente transition vers la sieste.
3: c'est même bien physique, d'ailleurs. Donc, après, c'est une technique aérienne. On utilise tout le corps aussi. Je mélange un petit peu toutes mes techniques. Hein. Donc là, on parle de yoga fly. On pourrait aussi appeler ça pilates fly, pour le coup. Parce que dans mon yoga, dans mon cours de yoga fly, je vais utiliser beaucoup la méthode Pilates, qui pour moi, elle est la base un petit peu de tout, puisqu'on travaille en sécurité avec l'engagement du centre, on protège son dos et on gagne en force énormément à utiliser le centre du corps.
1: Pour répondre à la question que Carole se posait tout à l'heure, là, et qu'on se posait aussi, le Pilates est arrivé en France dans les années 2000, début des années 2000.
5: Oui, enfin, à Paris, il y avait un studio à Paris.
1: Ah bah, après, je ne te dis pas où c'est arrivé, je te dis que c'est arrivé en France.
5: Il y avait un studio, oui, mais ce n'était pas connu, en fait.
1: Ouais, non.
5: Bien sûr, donc en fait, moi, quand j'ai fait ma formation de Pilates sur Bordeaux, etc., il y avait un studio à Paris, c'était un danseur professionnel qui s'appelait Taupin, qui s'appelle toujours Taupin, d'ailleurs, qui donnait ses cours de Pilates. C'était assez rigide, mais comme les danseurs classiques.
2: Ah oui. Et enfin, le Fit Pilates.
3: Et donc le Fit Pilates, c'est une alliance entre le fitness. J'ai repris la technique de fitness, le fitness classique, allié à la méthode Pilates. Donc l'idée, c'est de faire un renforcement musculaire avec du cardio, avec la méthode Pilates pour des postures aussi sécuritaires et intenses.
2: D'accord. Eh bien,
1: on peut faire une petite pause
2: avec tout ce sport qu'on vient
1: ouais,
2: de...
1: Oui, c'est ce que j'allais dire. On va reprendre notre souffle.
2: Oui.
1: J'espère que ça sera un peu plus remuant que tout à l'heure.
2: On compte sur toi, Serge.
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2: J'ai pas fait dans le détail, ça s'appelle Yoga.
3: C'est très bien.
2: C'est un morceau de Rebecca Black. Voilà.
3: Et on a fait un saut dans le temps, hein,
2: Debussy à Rebecca Black, oui.
3: Alors avant d'aborder l'autre partie de l'activité du studio, à savoir Pilates Pôle, moi j'aimerais bien savoir comment vous vous organisez pour accueillir vos clients une fois que vous avez déterminé quelle activité pourrait correspondre aux besoins.
4: Bah, comment on va les accueillir? En fait, on va lui donner des créneaux horaires par rapport aux activités qu'on lui a proposées. Hein. S'il n'y a pas d'obligation, évidemment, on va lui dire venez sur un pilate débutant tel jour, telle heure, c'est possible, oui, non, etc. Et puis, elle va faire. Et puis, tout de suite derrière, alors là, effectivement, vous allez me dire, c'est l'esprit commercial qui va sortir un peu, mais à la fin du cours, on fait un débrief, en fait. Quand une personne a essayé, en fait, j'aime pas ce mot essayer, mais...
3: Et quand personne
4: a osé, a testé un peu, parce que il y a plein de choses en fait dans un cours. Il y a effectivement le cours, il y a le contenu du cours, mais il y a aussi le coach, il y a l'environnement, il y a l'ambiance en fait. Il y a plein de choses qui vont avec en fait. De quelle manière, comme vous dites, elle est accueillie en fait. Est-ce que les gens se croisent et comme ça, ou est-ce qu'il y a vraiment une interaction entre eux? Est-ce qu'ils peuvent parler? Est-ce qu'ils peuvent prendre un petit café, etc., ensemble, et discuter, partager? Donc là, effectivement, nous, on va un petit peu débriefer avec la personne qui aura testé un cours, et on va lui demander ce qu'elle en pense, ce qu'elle a ressenti, si elle veut encore prendre un deuxième cours. Alors attention, je ne dis pas que ces cours d'essai sont gratuits, parce qu'en fait, je suis absolument contre une gratuité. En fait, pour moi, c'est hors de question. Même quand on vient une fois, je pense que la personne qui vient peut déjà régler son cours en fait, et que la coach qui est là, elle va lui proposer un cours avec d'autres personnes, mais ça implique quand même une action de la part de la personne qui demande en fait quelque chose. Hein.
3: Oui, d'ailleurs, Carole, on l'a pas dit, mais la matinale n'est pas gratuite non plus.
4: Ah, mais moi je vais vous régler, j'ai préparé mon chèque.
3: Ah, mais c'est parfait.
2: Puisqu'on parle de prix, tu peux nous dire le prix d'un cours?
4: En fait, ce sont c'est pas un abonnement, ce sont des cartes, en fait, avec des durées de validité, d'accord? Donc, on a une carte, par exemple, de 10 séances qui est valable 4 mois. La personne, elle peut, en fait, ne pas être là pendant quelques temps. Maintenant, c'est pareil, si jamais elle est malade, évidemment, on va lui rallonger sa validité. Après, on a des cartes de 20 séances, et puis des cartes de 40 séances. Ça va de 13 euros, c'est ça, les filles?
5: 12 euros
4: à 15 euros. Suivant en fait la carte que la personne va prendre. Et elle utilise sa carte comme elle veut. Et on travaille avec une plateforme où elle peut s'inscrire elle-même après nous avoir en fait demandé et qu'on ait discuté ensemble et qu'on lui ait dit tu peux aller sur ce cours-là, sur ce cours-là, sur ce cours-là, sur ce cours-là. Il est indispensable que tu t'inscrives parce que on ne prend des groupes que de 10 personnes max. Donc ça va vite, on est à peu près 150 adhérents au club.
3: Ah oui, 150 adhérents.
4: Oui, donc du coup ça va vite en fait. Hein. Ouais. Mais les groupes sont assez homogènes et en fait, c'est pas prétentieux, mais sincèrement, les gens, quand ils commencent, il y a très très peu de gens qui sont repartis en fait. On a gardé, j'ai des clientes, moi, qui sont là depuis 1999.
3: Ah oui, depuis l'origine.
4: Donc on vieillit ensemble en fait. Et en fait, donc du coup, oui, elle continue et puis voilà.
2: Et du coup, c'est 12 euros l'unité.
4: Tout à fait.
2: C'est pas 12 euros la carte.
4: Ah non, non,
2: 12 euros le cours.
4: Non.
2: Ah bah, je sais pas, moi, ça m'aurait intéressé. Bah,
3: on serait proche de la gratuité, là.
4: Non, c'est 12 euros l'unité quand on a pris une carte de 40 séances qui peut être payable, évidemment, en plusieurs fois parce qu'en fait, effectivement, on reconnaît qu'au niveau budget, en ce moment, ça coince un petit peu de partout. Donc, effectivement, on peut se payer. On peut payer sa carte en plusieurs fois. Et puis après, encore une fois, pour moi et les coachs qui travaillent avec Génération Sport, moi, je respecte leur travail et je pense que ça a une valeur. Et la personne qui vient, qui ose pousser la porte, en fait, elle a des choix à faire, peut-être, sur ce qu'elle veut faire dans la vie. Quoi.
3: C'est ce qui est intéressant dans votre organisation, c'est qu'il y a un entretien d'accueil, où vous tracez un chemin, en tout cas vous proposez un chemin, et ensuite à chaque intéressé, personne intéressé, de le suivre ce chemin en se prenant en charge en fait.
4: Tout à fait. D'accord. C'est très très important cette prise en charge. On n'est pas des nounous, hein. On est vraiment, oui. On transmet quelque chose dont nous déjà on a une passion. En fait, et on a envie de faire découvrir cette passion du corps et cette prise en charge, parce que ça va vraiment, cette philosophie de Pilates ou du stretching postural, etc., ça va vraiment plus loin qu'un simple cours de sport, en fait. Hein. C'est vraiment une prise en charge de soi. Et alors, ça marche là, mais en fait, après, ça change par moment aussi la façon de penser, etc.
3: On évolue, hein, c'est, voilà.
2: Et l'âge, ça s'étale de quel âge à quel âge?
4: Bon, alors, je dirais que pour commencer le Pilates mat, vaut mieux, je veux dire, avoir, bon, je sais pas, 16, 17, voire 18, mais après, en fait, moi, à 100 ans, c'est bon, vous pouvez venir, hein.
2: Ah bon, on a le temps alors.
3: On prend rendez-vous.
2: Ouais, non,
4: oui, on a beaucoup de seniors. De personnes aussi avec qui ont des petits problèmes de poignets, de dos, de ce que vous voulez. Mmh. Et puis on a aussi des gens qui surfent, ou beaucoup de golfeurs.
2: Ouais, c'est ce que je veux dire. Vous avez des sportifs.
4: Voilà, on a des sportifs aussi. Et donc là, effectivement, on a un travail qui est un petit peu différent. Et effectivement, là, par exemple, avec des sportifs, on va plutôt les orienter justement vers l'autre univers, donc Pilates Pole, en fait, où là, on va vraiment avoir des cours soit en individuel, soit en duo, soit en quatuor, en fait, de façon là où il y a, pour ces sportifs, des programmes, en fait, des programmes faits, établis.
2: Un peu plus physique.
4: Parce qu'il y a un objectif. Oui, physique, mais si il y a un objectif derrière, en fait. Donc, par exemple, un golfeur qui veut, je ne sais pas, moi, il veut prendre 10 mètres dans son swing. Bon, bah, on va aller travailler quelque chose.
2: Ah bah attends, ça va intéresser Blandine, ça.
4: Une runneuse qui veut, qui fait des marathons ou des trails, en fait, et c'est pareil. Là, on va essayer qu'elle ait moins de problèmes après ces événements et l'aider un petit peu à être un petit peu mieux quand elle est en
2: progresser, en fait. À progresser dans son sport.
4: Oui, à progresser, je ne sais pas si c'est vraiment le mot, mais en tout cas, à être bien après. Je ne sais pas si vous avez déjà fait des marathons, mais.
2: J'ai des marathons, dont des semis, oui. Je cours beaucoup.
4: Donc, en fait, c'est vrai que moi, je fais des marathons. Enfin, je ne fais plus de marathon, mais j'en ai fait aussi. Ma fille aussi, d'ailleurs. Ben, en fait, le marathon, avant que je connaisse le Pilates et le marathon après, ce n'est pas le même.
3: Au niveau
4: de la récupération, je parle.
3: C'est bien d'expérimenter son propre enseignement.
4: Tout à fait.
3: Ouais, tout à fait. Et au niveau répartition homme-femme de votre clientèle, ce que vous avez...
4: On a enfin quelques hommes qui osent pousser la porte.
3: Mais majorité, c'est femmes.
4: Oui.
3: D'accord.
4: Oui.
0: Il y en a quand même, je dirais, de plus en plus. Peut-être que les femmes, elles incitent leur mari à venir. Donc souvent, elles y viennent en couple. Et de plus en plus, je trouve que quand ils ont du mal, ils souffrent aussi, de la même façon que les femmes, en vieillissant ou quand ils font beaucoup de sport. Et petit à petit, quand ils voient les progrès chez leurs amis femmes, ils se disent « allez, pourquoi pas ?» Donc, ils sont un peu plus sceptiques au départ, mais on a des personnes très régulières. Et voilà, l'objectif pour eux, alors peut-être que l'approche, elle est différente, mais c'est vraiment de leur dire en quelques séances, vous allez voir si par exemple, je pense à un client qui était venu et lui il commençait à avoir du mal à mettre ses chaussettes le matin, il avait mal en bas du dos et on lui avait dit dans 5 séances si ça va pas mieux tu arrêtes, c'est pas la peine, et en fait ça allait beaucoup mieux, donc il a continué, il remettait ses chaussettes et il était pas âgé, hein, et lui il avait 50 ans mais ça commençait à tirer et il s'est dit à un moment il faut que je fasse quelque chose, il faisait beaucoup de sport aussi, donc voilà, c'est vraiment, mais la régularité elle est importante, donc petit à petit les femmes amènent quand même, je dirais.
4: Oui c'est ça, puis j'ai retrouvé plus d'hommes peut-être dans le côté individuel où il y a un programme, il leur faut un objet, il leur faut un résultat. Alors que dans les cours collectifs, en fait,
3: la culture de la performance.
4: Voilà. Mais il leur faut un résultat. Ils viennent chercher quelque chose.
2: Les filles,
4: en fait.
2: C'est plus pour papoter, quoi. Tu vas se retrouver, papoter.
3: Oh, Serge. Tu prends des risques.
4: Oui.
3: Est-ce que vous avez dans votre équipe un coach homme?
4: Non. Ben pas à l'heure actuelle, mais il y en a eu.
3: Il va falloir corriger pour la parité.
4: Il y en a eu.
3: Oui.
4: Oui, il y en a eu. Et puis il a fait son chemin. Donc là, actuellement, non. Non, non.
3: Et alors, pour terminer sur l'organisation, alors ensuite, Elsa, Alison, Noémie, comment est-ce que vous intervenez sur la base d'un programme de réservation de cours ou de. Comment ça se passe au niveau de l'activité?
5: Et ben donc en fait, comme on disait, on va faire comme une petite ordonnance. Hein, quand la personne vient, on va lui dire tu vas tester si tu le souhaites ce cours-là, voir un petit peu ce qui te convient et puis que tu fasses ton choix par rapport à ton besoin. Et on est un petit peu répartis sur la semaine. Donc,
3: d'accord, et vous avez un planning?
5: Voilà, tout à fait.
3: C'est ça, hein.
5: Moi, j'interviens le jeudi, vendredi. Le lundi, c'est plutôt toi, maman, Carole. Et le mardi, mercredi, on va retrouver Elsa et Noémie.
3: D'accord. Et donc, Elsa et Noémie, vous avez une activité ensuite connexe ou dans un cabinet concurrent ou...
0: Alors, cabinet, non, studio. Oui, après, oui, effectivement.

0: aussi de pilates et de marche nordique.
1: Très bien. Donc voilà. Ça veut dire qu'il y a, quand même pas mal de clubs sur la région pour cette activité-là.
0: Oui, il y a beaucoup de monde. Après, voilà, comme disait Carole au début, c'est aussi... bon, alors, il y a aussi une réalité du marché, hein, mais c'est aussi faire des choix quand on peut, de où on a envie de travailler, si on partage aussi... il y a tellement de possibilités de partager aussi la façon de travailler, d'accueillir les gens. C'est vrai que les petits groupes, pour moi, c'est vraiment une approche, j'ai envie de dire, sport-santé, finalement, d'avoir 10, 12 personnes maximum dans les cours. Avec le stretching postural ou le pilates, comme je l'ai appris avec Carole, c'est enfin, je me vois pas enseigner pour 25 personnes. Alors sur un événement, pourquoi pas, pour faire un échauffement. Bon, voilà, je dis pas ça peut arriver, mais au quotidien, c'est vraiment voilà la façon dont j'ai envie de travailler. C'est vraiment avoir une attention presque individualisée finalement, et ça rejoint aussi l'adaptation à l'éducation nationale, hein, l'adaptation en classe où on doit faire en fonction aussi de chaque enfant. Ben là c'est avec des adultes, mais c'est la même chose, c'est vraiment pouvoir leur proposer une adaptation individuelle en fonction de leurs besoins.
1: Et Noémie?
2: Oui, alors pour ma part, c'est un petit peu comme Elsa, donc pas dans les mêmes endroits. J'intervenais jusqu'à, il y a très peu de temps encore, dans une structure de sport, du coup, enfin, communément appelée une salle de sport. Mais donc j'intervenais dans les cours de yoga et de pilates, mais voilà, donc j'ai abandonné ces créneaux pour me concentrer avec plus de, pour passer plus de temps, du coup, voilà, ici, donc au pôle pilates Génération Sport. Et après, j'interviens aussi dans une association pour des cours de yoga. Donc, c'est une association qui est à Labène, une assez grosse association. Il y a pas mal de monde, mais voilà, pour le coup, c'est une clientèle qui est très agréable, très sympathique, mais il y a beaucoup de monde. Il y a beaucoup de monde. Et encore, j'ai de la chance parce que mes créneaux sont sur des horaires où tout le monde ne peut pas venir. Donc, les créneaux du soir, on se retrouve avec des fois 20, peut-être parfois 30 personnes. Mais sur mes créneaux, c'est le matin. Donc, j'ai une moyenne de une petite quinzaine de personnes. Donc, c'est quand même plus gérable que des gros groupes. Donc, voilà. Et après, j'ai une activité auprès des, comme je disais, auprès des femmes enceintes.
1: Oui.
2: Et le postpartum. Moi, c'est vraiment, ça représente un bon 20% de mon activité. Bon, c'est une clientèle très éphémère, forcément. La santé ne fait que.
1: Et très ciblée, oui.
2: Ouais, exactement. Donc, je les garde jamais très longtemps. Donc, c'est normal. Ouais. Mais c'est vraiment une petite bulle que je peux offrir à la future maman pendant sa grossesse. Avec son flot d'hormones qui est souvent assez important. Du coup, voilà, moi, c'est vraiment une petite pause pour elle dans la semaine et rien que pour elle, qu'elle oublie tout le reste. Donc ça, c'est pour le prénatal. Et après, le postpartum, je développe plus le domicile. Parce que quand on a un petit bébé à s'occuper, c'est pas toujours évident de se déplacer, venir en cours. Et voilà, donc c'est vraiment des cours sur mesure, adaptés à la personne, à ses problématiques, à sa posture déjà quotidienne. Ça demande aussi, tout simplement. Il y en a qui vont juste vouloir de la relaxation, d'autres qui vont vouloir refaire leur corps très vite, retrouver leur capacité sportive très rapidement. Et donc voilà, ça passe par plein de petites choses qu'on peut mettre en place assez vite.
1: L'avantage de ce créneau assez limité, c'est que pour l'étude de marché, c'est vite fait, on regarde le taux de fécondité.
2: Effectivement, c'est assez rapide.
3: En ce moment, c'est pas terrible, il paraît.
1: Ben non, justement.
2: Je le ressens un peu sur l'activité, d'ailleurs.
3: Et comment vous faites pour organiser vos groupes? Il y a différence d'âge, bien sûr. Vous ne pouvez pas mettre des jeunes de 20 avec des anciens. Comment vous faites pour organiser ça?
0: C'est faisable parce qu'il y a des personnes là, celles qui sont là depuis 20 ans, elles ont un niveau, enfin une condition physique.
3: Non mais je veux dire, elles n'ont pas le même résultat à atteindre. Quelqu'un qui a 20 ans, il n'a pas le même résultat que quelqu'un de 60 ans. C'est pas les mêmes mots, c'est pas...
4: Oui, non, mais de toute façon, en fait, vu que nos groupes sont entre 8 et 10 personnes, en fait, il y a une régularité dans les cours. C'est-à-dire que les personnes s'inscrivent chaque semaine sur leur cours, un cours, deux cours, trois cours, ce qu'elles ont choisi. Et en fait, c'est souvent le même groupe qu'on a à ce créneau horaire. Si, à un moment donné, on voit qu'il y a une personne qui s'est inscrite et qui n'est pas passée un petit peu, entre guillemets, par le bureau, c'est un petit peu sévère, mais bon, qui n'est pas passé au bureau, en fait, on va prendre...
1: Il fait sans pompe.
4: on va en fait l'appeler, on va un petit peu discuter, et peut-être on va lui dire, bah, en fait, ce cours-là, en fait, madame, monsieur, c'est pas vraiment là qu'il faudrait commencer, c'est plutôt ici, et on va l'orienter avec sympathie sur un autre cours, en fait. Parce que, d'une part, pour elle, déjà, pour les autres aussi, parce qu'ils ont déjà, en fait... un mouvement collectif aussi, hein, qui sont capables de travailler en

0: ensemble et d'avancer ensemble et de finalement pas perturber le cours. Ça peut arriver, évidemment, ça peut passer à travers les filets. Et on a une personne, c'est arrivé lundi, je crois, hein, Noémie. Mmh. Et donc, du coup, effectivement, et tout de suite, effectivement, il n'y a pas une petite rébellion, mais un petit peu quand même. Mmh. Voilà.
1: Mmh. Oui, en fait, c'est l'illustration de ce que vous proposez en termes d'accompagnement individuel et de programme que vous élaborez. Et c'est la différence avec la majorité d'autres clubs qui, en fonction d'une carte, qu'on prend, choisit, picore en fait. Or, chez vous, c'est pas souhaitable.
0: Bah, c'est pas souhaitable. Il y a toujours la possibilité, je vous dis, de passer à travers ça. Mais effectivement, c'est pas l'objectif. Et franchement, notre club, notre studio, il y a vraiment quelque chose où les gens se connaissent tous. On discute beaucoup avec les adhérents. Et en fait, ils ont déjà cette mentalité là en fait, alors ils vont vraiment pas aller sur n'importe quel cours comme ça, par envie en fait,
1: oui, hein. Ça, ouais.
0: Ils vont d'abord en fait poser, peut-être ils ont envie de faire par exemple, je sais pas moi, quelqu'un qui va faire un pilate mat, etc., va m'envoyer un mail, va me dire Caro, j'aimerais bien essayer un pilate machine ou un nordique yoga, bon ben en fait on va se concerter, on va dire tu crois que c'est possible, on peut lui proposer ça, quand, à quel moment, qu'est-ce qui serait le plus adapté,
1: on en parle avant,
0: oui, hein, qu'est-ce qui serait le plus adapté, ça ne va pas déranger un tel ni un tel, tac. Auquel cas, on se dit encore une fois, on va encore aller plus loin. Si jamais on pense que ça peut déranger une personne, on va dire à la personne, aujourd'hui, on va avoir une personne que tu n'as pas l'habitude de voir dans ce cours. Elle débute, mais bon, elle a vraiment envie d'essayer. Donc, on va prévenir. On va, en fait, on ne fait pas ça tout seul. Le club, en fait, le studio, il appartient en fait à tout le monde. Vous voyez, c'est vraiment quelque chose de très convivial. Et on se fait des petites réunions ensemble. Hein. On en a fait 3-4 cette année où on fait des petits apéros dînatoires.
1: Et sans en fait, faire ça. Le mot coaching, accompagnement, prend tout son sens.
0: Tout à fait.
1: Dans votre
0: c'est très, très important, en fait. Et moi, nous voulons garder, en fait, cette image-là, en fait.
2: On va faire une dernière petite pause musicale, hein, avant de se quitter.
1: Parce que le temps passe déjà.
2: Le temps passe.
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1: Est-ce qu'on peut être en apesanteur sur un tapis de Pilates?
2: Complètement.
1: Voilà.
2: Complètement. Hein.
1: Ben voilà.
3: On vient de créer le yoga apesanteur.
1: Calogiro.
3: Oui. Alors, il n'y a pas que Génération Sport dans ce que vous proposez. Génération Sport qui est l'aspect collectif, mais il y a aussi avec Pilates Pôle. Des séances à la demande.
2: Oui, c'est ça, des séances à la demande. On ne sait pas trop ce que ça veut dire finalement, mais en fait, tout ce que vous pourriez avoir envie, effectivement, au niveau de combien de participants, qu'est-ce que vous voulez faire, c'est plutôt des séances en fait en tout petit groupe cette fois. C'est-à-dire qu'on va faire soit de l'individuel avec un programme sportif, soit des séances duo pour des gens de passage qui ont envie de faire du réformeur, par exemple. Donc, je ne sais pas si vous connaissez le réformeur. C'est une machine avec un cadre qui bouge, en fait, avec des poulies et avec des ressorts. Et en fait, il y a à peu près 1000 exercices qu'on peut faire dessus. Et puis, en plus, on peut créer des exercices. Donc, on va travailler en même temps, encore une fois, tout ce qu'on a besoin dans la vie, mobilité, souplesse, et force. Donc en fait, sur cette machine, en fait, bien, il faut toujours, encore une fois, être conscient de ce qu'on est en train de faire. Sans ça, ben, on se casse la figure, en fait, tout simplement. Hein. Donc,
3: là, j'imagine que l'accompagnement est essentiel.
2: D'où l'importance d'être quatre déjà. C'est déjà pas mal. Hein, parce que quand on commence à faire des exercices qui sont un petit peu dans l'équilibre et qu'on est tenu par des ressorts ou des sangles, ben, en fait, il faut quand même être conscient de ce qu'on fait et se tenir. Donc en fait, effectivement, on a donc des cours à ce moment-là qui peuvent être individuels, duo, quatuor. Je dis et plus encore parce que vous pouvez être un groupe de copains. Vous avez envie de faire un petit peu de pilates parce que vous êtes venu 15 jours en vacances ou 3 semaines. Et ben en fait, vous m'appelez, vous me dites, ben moi, j'aimerais bien faire un petit cours. Là, on est 6. Est-ce que vous pouvez nous prendre? Ben on va dire oui. Qu'est-ce que vous recherchez? Et puis moi, en fait, dans cette structure-là, encore une fois, c'est une structure indépendante. Je peux tout à fait, par exemple, dire, ben moi je vous proposerais, si vous avez envie, de faire une séance de réformeur, une séance, si vous voulez, de stretching postural, et je vais leur proposer une espèce de programme pour les vacances, entre guillemets, qui sont propres à eux. Ils ne vont pas être avec, forcément, Génération Sport.
3: D'accord.
2: Voilà.
3: Donc, deux structures qui se complètent et qui ne sont pas, ne se font pas concurrence, au contraire.
2: Non, pas du tout, du tout. Il peut tout à fait y avoir des gens, en fait, à Génération Sport, qui vous disent, oh, moi, j'aimerais bien essayer cette machine, là, je la vois à chaque fois, ça fait 2 ans que je la vois, je ne suis jamais allée dessus. Mais en fait, on va se débrouiller, et on va dire, bah oui, bien voir ce que c'est, etc. Voilà.
3: Alors, justement, pour venir voir ce qu'il y a... quelle adresse, quelles sont les coordonnées, comment on fait?
4: Donc on est dans la zone de l'Aubian, c'est la zone entre Tos et Seignos. Quand vous partez de Seignos, sur votre droite, en face des anciennes cuisines de la Max. Donc vous rentrez dans la zone, vous allez tout droit, vous passez les ateliers La Bégor sur votre gauche. Et juste un peu plus loin, sur la gauche, il y a les ateliers Bertoche avec la grande fresque sur le bâtiment. Et on est dans ce bâtiment-là.
3: Et l'adresse précise?
4: Donc c'est 3 portes de l'Aubian.
3: Très bien.
4: Voilà. Vous nous retrouverez aussi sur Instagram. C'est Pilates Seignos. Pilates avec un S. Et sur notre site internet, pilates avec un S-pôle.fr. .com.
3: Très bien. Bon, c'est tout. Ce qu'on ne sait pas, c'est que vous allez proposer une opération spéciale avec...
2: Alors oui, on propose une
3: découverte,
2: petite opération découverte pour en fait inciter un petit peu les gens à venir nous rencontrer. Elle consiste en fait, on propose 3 séances collectives. Trois séances collectives en fait à choisir, enfin à choisir, on va quand même orienter à un tarif préférentiel en fait. Donc je peux le dire le tarif ou...
3: Bien sûr.
2: Voilà. Donc c'est 20 euros en fait les 3 séances et on va mettre en place. Donc on va effectivement demander à la personne de ne pas faire les trois mêmes cours parce que ce serait dommage qu'elle ne découvre pas autre chose. Maintenant, si vraiment elle veut faire que ces cours-là, elle le fait. Mais bon, c'est vrai qu'on va plutôt lui proposer de varier son plaisir, entre guillemets, entre trois axes différentes, rencontrer. Moi, je pars du principe aussi que c'est très bien que les personnes aillent de cours, en fait, et voit plusieurs coachs, même si on enseigne les mêmes disciplines, parce qu'on a chacune quelque chose à apporter. On ne va pas avoir le même vocabulaire, forcément, etc. Et que ça va forcément apporter quelque chose à la personne qui fait le cours. Et moi, c'est un petit peu mon principe aussi, ça.
1: Le ressenti n'est pas le même avec les personnes.
2: Le ressenti n'est pas le même. Et puis, ça va apporter quelque chose, en fait. Forcément, en fait. Voilà.
3: Eh bien, le ressenti, maintenant, notre ressenti, c'est qu'il va falloir se quitter.
1: J'ai lancé la petite musique de fin.
3: Merci beaucoup. J'ai l'impression d'avoir fait du pilate, moi, ici. Et avant de se quitter, eh bien, quelques éléments. J'ai le temps, Serge ?
1: Vas-y.
3: Ah, oui. Sur la programmation des émissions sur les ondes de Côte-Sud FM 90.3, donc la matinale va être retransmise à partir de midi, sinon à 10h, pêle-mêle, la note française. Les Jardins d'ici, l'émission de Loïc, à 14h. Ensuite, il y aura le sport à la loupe.
1: Ouais.
3: Voilà.
1: On va traiter la Schistera.
3: La Schistera, voilà, absolument. Les émissions se termineront par la touche française. 21h, 22h, une programmation musicale à partir de 23h. Voilà, passez une bonne journée.
2: Merci,
3: prenez soin de vous
1: et aussi des autres.
3: Et à bientôt sur les ondes de Côte-Sud FM.
1: Voilà, rediffusion de midi à 13h de cette émission. Au revoir à toutes.
2: Au revoir.
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8: Bienvenue aux lectures d'été des fanfictions lues tout l'été par Sonorus. Secret de Serpentard, tome 2. Le pensionnat Wimbley. Dans l'épisode précédent, la fête bat son plein au sein du pensionnat Wimbley. Dumbledore et Madame Wimbley jouant les maîtres de cérémonie. Tous savent que le pensionnat est une cible potentielle et toutes les protections sont en place. Mais il y a une faille.
9: Andromeda lui adressa un sourire reconnaissant. C'est ce que me dit Ted en permanence. Et je suis incroyablement heureuse, moi aussi. Tellement heureuse que j'ai du mal à croire que cette félicité puisse durer. Éléanor posa sur son épaule une main rassurante. Cela, nous ne pouvons pas le prédire. L'instant présent est la seule chose que nous possédons vraiment. « Alors tâchons d'en profiter, » proposa Eleanor. Andromeda acquiesça en souriant, un peu plus détendue. « Il n'y a pas que Nymphadora qui me tracasse ce soir, si vous voyez ce que je veux dire. » Eleanor devina immédiatement qu'Andromeda parlait de Narcissa et de l'invitation qu'Eleanor avait glissée dans sa poche quelques mois plus tôt. Évidemment, elle n'avait reçu aucune réponse de sa part. « Elle me manque, » soupira Andromeda. « Et ma mère me manque aussi. » Parfois, j'aimerais qu'elles soient là, toutes les deux, pour m'aider, me rassurer. « Est-ce que vous l'avez vue ?» demanda Andromeda. « Non, je ne l'ai pas vue. »« Et pensez-vous qu'elle viendra ce soir ?»« Je l'espère, Andromeda, je l'espère. » À ce moment-là, Narcissa ne se trouvait qu'à quelques centaines de mètres, au-delà de la muraille de Tantagriffe. Elle était assise dans une voiture sans conducteur. Coincée sur la banquette arrière, écrasée contre la portière par le corps massif de Piscus Crabbe, qui masquait son amie Daisy à sa vue. Au fur et à mesure que leur voiture s'enfonçait dans la forêt et se rapprochait du pensionnat Wimbley, Narcissa avait l'impression que l'air se raréfiait autour d'elle. Elle maudissait Eleanor Wimbley de lui avoir remis cette invitation. Elle maudissait Vera Goyle de lui avoir offert ses dragons. Elle maudissait Piscus Crabbe, Rodolphus Lestrange et Abraxas Malfoy d'avoir ainsi comploté contre elle. À plusieurs reprises au cours du trajet, elle avait songé à jeter son sifflet par la fenêtre. Mais l'œil entièrement noir de Piscus Crabbe semblait être fixé sur elle en permanence et l'en dissuader. « Ah, nos amis attendent votre signal, » dit Piscus Crabbe en désignant la forêt noire et épaisse qui les empêchait de voir à plus de 3 mètres. Et en effet, en regardant attentivement, Narcissa vit plusieurs silhouettes obscures se mouvoir dans les buissons. Elle aperçut même l'éclat argenté d'un masque de mange-mort. Elle essaya de ne pas penser à Lucius, qui devait être lui aussi tapi quelque part autour du pensionnat, en train de se préparer à commettre un horrible assassinat. Et soudain, elles aperçurent, au-dessus de la cime des arbres, le mur de tentagriffes qui marquait l'entrée du pensionnat Wimbley. Aussitôt, la voiture s'arrêta. « Je vous abandonne ici, » dit brusquement Piscus Crabbe. « Il doit y avoir des aurores à l'entrée. Allez-y, et dès que vous serez à l'intérieur, sifflez vos 2 bestioles. Si tout se passe comme prévu, elles rappliqueront et feront exploser ce satané sortilège de protection. Ensuite, nous n'aurons plus besoin de vous. Les mange-morts feront le reste. Mais quand nous aurons fait ça, comment allons-nous sortir de là ?» demanda Narcissa d'une voix tremblante. « Ça, ce n'est pas mon problème, » répondit Piscus Crabbe en la poussant au dehors pour sortir. Il sortit puis força Narcissa à remonter dans la voiture. « Allez, en avant !»« Et ne vous avisez pas de vous enfuir, je vous garde à l'œil !» La voiture redémarra et Piscus Crabbe disparut dans l'ombre. Immédiatement, Daisy et Narcissa se jetèrent dans les bras l'une de l'autre, terrorisées. « Oh, si, si, comment va-t-on faire ?» La voiture emporta les 2 amies, serrées l'une contre l'autre, jusqu'au mur de tentagriffes qui entourait la clairière du pensionnat Wimbley. Un homme et une femme se trouvaient juste devant, baguette brandie. À l'approche de la voiture, l'homme fit un geste de la main et les phares cessèrent de les éblouir. Ils marchèrent vers la voiture et à leur approche, les fenêtres de la voiture s'ouvrirent. « Sortez du véhicule !» ordonna la femme d'une voix tendue. « Et présentez votre invitation !» Narcissa et Daisy sortirent docilement et Narcissa sortit de sa poche le parchemin chiffonné qu'Eleanor Wimbley avait fourré dans sa poche le jour où elle lui avait rendu visite avec Lucius. Maintenant, elle regrettait amèrement de l'avoir accompagnée. Au moment où elle tendait le parchemin à l'aurore, le mur de tentagriffes qui se trouvait derrière eux s'entr'ouvrit légèrement, plus étroitement que lors de la première visite de Narcissa. La jeune Aurore, une femme aux traits asiatiques, passa le long des vêtements de Daisy un capteur de dissimulation qui ne se déclencha pas. Alors que la jeune femme s'approchait d'elle, Narcissa sentit un picotement dans la nuque qui lui donnait l'impression extrêmement désagréable d'être observée. Elle se retourna brusquement vers la forêt, derrière elle, mais n'y vit que des feuilles mouvantes et de l'obscurité. « Qu'y a-t-il ? » demanda l'homme en regardant dans la même direction. Narcissa secoua la tête. « Non, je croyais avoir entendu... « Non, ce n'est rien. » L'aurore lui sourit avec amabilité. « Tout le monde est un peu à cran en ce moment. Mais rassurez-vous, vous ne risquez rien. Après tout, si vous savez qui était vraiment aussi puissant qu'on le dit, il aurait tenté quelque chose pendant la fête nationale des sorciers, non ? Moi, je suis persuadée qu'il a renoncé, ou qu'il est mort. » Quelque part derrière elle, dans l'obscurité de la forêt, Narcissa crut entendre un ricanement. « Fenwick, ne dis pas ça !» le rabroua sa jeune collègue. « Tu n'en sais rien !» Tout ce que je sais, c'est que nous sommes le soir du 24 décembre et qu'au lieu de fêter Noël avec mes enfants, je suis en train d'attraper une pneumonie au milieu de la forêt, grogna le dénommé Fenwick. Et d'ailleurs, je ne vais pas tarder à aller faire une petite pause au chaud. Je commence à en avoir assez. La jeune femme haussa les épaules, visiblement exaspérée. Ne faites pas attention, mesdames, dit-elle. Plus que jamais la prudence est de mise. Je vous laisse rejoindre les autres invités. « Amusez-vous bien. » Narcissa et Daisy la remercièrent d'une toute petite voix et s'approchèrent du mur de tentagriffes. « Il ne s'ouvre plus complètement, » les informa l'aurore. « Vous aurez juste assez d'espace pour vous faufiler. Quant au sortilège de protection, comme les tentagriffes, il détectera votre identité et votre invitation. Vous le traverserez sans peine. » Les épines emmêlées devant elles se dénouèrent et s'écartèrent sur quelques mètres, leur laissant à peine la place pour se faufiler. « Allez-y !» les encouragea l'aurore. Et elles s'enfoncèrent au milieu des épines grosses comme des lames de couteau qui leur frôlaient les joues. Daisy ouvrait la marche et Narcissa lui serrait le poignet aussi fort qu'elle le pouvait. Au fur et à mesure qu'elles avançaient, les épines se refermaient derrière elles, si bien qu'elles avaient l'impression oppressante de se trouver au milieu d'un océan de griffes végétales. Au bout de quelques mètres, elles parvinrent à l'écran bleu et scintillant qui signait la présence du sortilège de protection. Daisy tendit la main vers la paroi, un peu craintive, et Narcissa serra son invitation dans son poing. La main de Daisy traversa la paroi avec un léger frémissement, sans effort. Il en fut de même pour le reste de son corps, puis Narcissa l'imita et eut l'impression de traverser un nuage de vapeur chaude en passant de l'autre côté du sortilège de protection. « Ça y est, on est entré, » murmura Narcissa. « Oh, on n'aurait jamais dû accepter de faire ça. On aurait dû s'échapper de la voiture. Avec Piscus Crabbe à nos trousses ? Si, si, on n'avait pas le choix. Mais ne t'en fais pas, on va trouver une solution. Un instant, nous y sommes presque. » Narcissa vit de la lumière filtrer à travers les tentagriffes et les deux amis débouchèrent dans la clairière du pensionnat Wimbley, illuminée par la douce lumière bleue diffusée par le dôme du sortilège de protection et par les guirlandes lumineuses qui montaient à l'assaut de l'immense sapin de Noël. Personne ne vit Daisy et Narcissa, car elles étaient juste derrière un arbre couleur rouille et son ombre les cachait à la vue des autres invités. De plus, ces derniers ne regardaient absolument pas dans leur direction, car ils étaient tous captivés par le spectacle que leur donnaient les enfants. Visiblement, Eleanor Wimbley leur avait donné quartier libre pour choisir leur déguisement, et ils s'en étaient donnés à cœur joie. Certains enfants étaient ainsi déguisés en sorciers, en joueurs de Quidditch ou en aurore, et d'autres en moldus, en joueuses de foot, en présentateurs télé, en danseurs ou en spationautes. D'autres n'étaient pas déguisés du tout. Ils venaient d'achever un numéro de mime sous un tonnerre d'applaudissements et entamaient un adorable numéro d'acrobatie. Une fierté indicible était lisible sur leurs visages, tout comme sur ceux des parents qui les acclamaient. En les observant, Narcissa fut envahie par un mélange de dégoût et d'envie. Un mélange très désagréable. Elle tripota nerveusement le sifflet vert autour de son cou et pensa aux deux dragons qui devaient être en train de se reposer près des falaises irlandaises. Elle se souvint de la puissance des deux créatures, des gerbes de terre que ceux-ci soulevaient au moindre mouvement, des pics écaillés qui hérissaient chacun de leurs membres. Même s'ils ne voudraient aucun mal à ceux qui étaient présents, ils feraient probablement de nombreux blessés. C'était inévitable. Mais surtout, que ce soit par les flammes qu'ils crachaient ou avec leurs griffes tranchantes, ils réduiraient en miettes le sortilège de protection. Et tous les mange-morts étaient de l'autre côté de la haie, prêts à bondir dès que Narcissa leur en donnerait l'occasion. Et dire qu'il leur suffirait de souffler dans le sifflet pour livrer le pensionnat à une armée d'assassins. Avoir ce pouvoir-là lui procurait une sensation étrange, effrayante, certes, mais également grisante. « Si, si, tu as vu qui est là ?» dit Daisy d'une voix blanche. Elle montrait à Narcissa la foule des spectateurs qui poussaient des exclamations réjouies devant le numéro des enfants. Narcissa aperçut un petit groupe d'adolescents un peu à l'écart, en train de rire. « Sirius !» dit Narcissa, catastrophée. Elle s'adossa à l'arbre, le cœur battant à tout rompre. « Il ne faut surtout pas qu'il me voie !» Mais Daisy secoua la tête. « Je ne parlais pas de Sirius, » murmura-t-elle d'une voix de plus en plus étranglée. « Regarde !» vers la grosse tente violette un peu bancale. Narcissa risqua un regard dans la direction que lui indiquait Daisy, et elle crut défaillir. Andromeda. Andromeda, sa sœur, sa grande sœur chérie, sa maudite sœur qu'il avait si cruellement abandonnée, était là, à quelques mètres d'elle, rayonnante de beauté et de bonheur, applaudissant à tout rompre les enfants qui se donnaient en spectacle devant elle. L'homme blond qui se tenait à côté d'elle ne pouvait être que son mari. Narcissa ne l'avait jamais vu, mais chaque sourire qu'ils s'échangeaient était la preuve irréfutable qu'ils s'aimaient d'un amour simple et serein, confiant et inaltérable. Ils s'embrassaient, s'effleuraient, se parlaient avec des gestes doux et tendres. Mais Narcissa ne prêtait aucune attention à tous ces échanges écœurants, car en réalité, elle n'avait Dieu que pour la ravissante petite fille aux cheveux roses qui était perchée sur les épaules de Ted. Nymphadora. Ce qui avait été jadis le prénom de la poupée de chiffon qu'Andromeda lui avait offerte, était désormais le prénom de son enfant. Un enfant qui avait été fait loin d'elle, à son insu. C'était comme si Andromeda avait volé cette petite fille à Narcissa. Comme si, par cette naissance, Andromeda avait égoïstement repris tout ce qu'elle avait donné à Narcissa, depuis le début. Et chaque mouvement que la petite fille amorçait lui enfonçait un coup de poing dans l'estomac. Ce visage en forme de cœur, ses yeux sombres et brillants, ses longs cils adorables, ses cheveux colorés, ses petites mains qui se frappaient avec maladresse pour applaudir, ses cuisses potelées serrées autour du cou de son père. « Il paraît qu'elle est affreuse », avait dit Bellatrix. Narcissa aurait aimé qu'elle le soit, mais en réalité, elle n'avait jamais vu d'aussi bel enfant. Ainsi donc, Andromeda, qui avait décidé d'être égoïste, de renier son propre nom ainsi que tout son passé, avait obtenu avec une rapidité fulgurante tout ce dont Narcissa avait rêvé et que le ciel refusait jusqu'ici de lui accorder. Et elle, qui avait fait tous les choix raisonnables, qui s'était toujours tenue éloignée des innombrables personnes et activités que leur père leur avait défendues, elle qui n'avait jamais désobéi, n'avait récolté que la tristesse qui montait de son ventre vide et stérile. À quoi bon alors? À quoi bon fournir tous ses efforts? À quoi bon sourire poliment et se montrer docile? À quoi bon contenir la colère qui bouillonnait en elle si elle ne récoltait que de la solitude et de la jalousie? À ses yeux, elle avait toujours bien agi. Elle n'avait jamais douté de la légitimité de ses actes. Elle avait toujours été persuadée d'accomplir son devoir, de faire ce pour quoi elle était née. Tout cela lui semblait juste, et jusqu'ici, elle avait gardé l'espoir d'en être un jour récompensée. Mais l'existence de Nymphadora venait de lui démontrer que tous ses efforts étaient vains, que la prétendue justice du monde n'était qu'une vaste supercherie. À cet instant, derrière le tronc énorme de l'arbre couleur rouille, dans le cœur de Narcissa, quelque chose se brisa, silencieusement et définitivement. La conviction que les bonnes actions étaient récompensées et les fautes sévèrement punies. Narcissa serra son sifflet au creux de son poing, trop en colère pour remarquer qu'Andromeda se retournait de temps à autre pour surveiller les nouveaux arrivants, sans imaginer une seule seconde que c'était elle qui était attendue.
8: À demain sur Côte Sud FM. 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
2: Ici, les jardins racontent des histoires de saison, des histoires de terre, des histoires de gestes, des histoires d'hier, mais aussi d'aujourd'hui et de demain, des histoires de jardin d'ici. Bonjour à toutes et à tous et bienvenue sur Côte Sud FM 90.3 ou côtesudfm.fr. Vous êtes dans Jardin d'ici et j'espère que vous y êtes bien. Je suis Loïc Bance, paysagiste, conseil aux particuliers et concepteur de jardin, et j'ai le plaisir d'animer Jardin d'ici tous les mercredis de 14 à 15h, rediffusion le dimanche à 14h et dès 15h. Ce jour, sur mon blog jardinage, loicbance.canalblog.com, menu radio jardin d'ici, où vous pourrez lire ou réécouter cette émission, mais elle sera bien sûr enrichie de liens pour approfondir le sujet ou visualiser certaines plantes ou autres descriptions. Alors aujourd'hui, je vous retrouve comme tous les mercredis dans Jardin d'ici, mais après un petit indice.

0: Alors, si, nous allons aller au bois. Allons au bois, autour du bois, promenons-nous. Non pas dans les bois, mais dans le bois pour cette émission consacrée au bois dans les aménagements paysagers. Et embrassez qui vous voulez si le cœur vous en dit. Cette émission fait suite à l'émission du 22 juillet 2026, c'était la numéro 80 de Jardin d'ici, qui avait également pour titre « Le bois en aménagement paysager ». C'est donc tout naturellement la suite de ce chapitre consacré au bois dans nos jardins, et ça tombe bien puisque on l'a vu la semaine dernière dans l'excellente émission « Septembre au jardin ». Et c'est une non moins excellente période pour envisager vos aménagements paysagers. Et j'en profite pour vous informer que si vous avez besoin de conseils pour vos aménagements paysagers, vous pouvez me contacter directement sur mon site internet loic-du6 ou trait d'union si vous préférez bance.fr, ou vous informer sur mes services sur mon blog loicbance.canalblog.com. Voilà, charité bien ordonnée commençant par soi-même, ça c'est fait.
1: Ah, c'est vrai ça!

0: Merci, Mère Denis. Ça ne me rajeunit pas cette réplique. Mais revenons au sujet de cette émission, la numéro 83, le bois dans nos jardins, la numéro 2 sur ce sujet. Lorsque l'on parle de bois dans un jardin, beaucoup imaginent qu'un bois en vaut un autre. Pourtant, il existe des centaines d'essences utilisées dans le monde et chacune possédant bien sûr ses propres caractéristiques. Alors, certaines résistent naturellement à l'humidité, d'autres sont très solides mais sensibles aux champignons, certaines vieillissent en prenant une belle patine grise, tandis que d'autres vont nécessiter un entretien bien régulier pour conserver leur couleur d'origine. Alors avant même de choisir une terrasse, enfin son bois pour une terrasse, une pergola ou une clôture, il est donc indispensable, à mon avis, de comprendre que tous les bois ne sont pas égaux face au temps. Mais nous ferons, avant cela, un petit retour nostalgique, un regard en arrière sur les bois d'autrefois, le bois dans les jardins d'antan, avant de parler du bois dans nos jardins contemporains. Mais avant de pénétrer au cœur du bois, le menu de cette émission.
1: Menu, please.
2: Thank you.
3: J'écoute.
0: Vous écoutez, ça tombe bien, je vous livre donc le menu. La petite phrase qui lance le sujet. La lune de la semaine. Les dires de nos anciens en septembre au jardin. L'agenda vert. Préparez déjà un papier et un stylo pour noter les numéros à contacter pour cette activité que je vais vous délivrer dans cette émission. Et notre sujet, le bois dans nos aménagements paysagers. Jardin d'ici, la 83, c'est parti. La petite phrase qui lance le sujet. Alors celle-là, je l'adore, c'est un proverbe africain. Et moi, ce que j'aime dans l'Afrique, c'est qu'ils ont vraiment l'art de mettre les mots en image. Un morceau de bois a beau séjourner dans l'eau, il ne deviendra jamais un caïman. Alors moi, j'adore cette imagerie africaine, mais attention, à l'inverse, un caïman ou un crocodile, on va dire que c'est caïman pareil.
4: C'est une blague à Serge, quoi.
5: Oui, une blague à Serge. Ouais. Bah, c'est pour ça, je sais pas. Je trouve pas qu'il faut les blagues à Serge, il faut les trouver. Mais on te fait coucou, Serge, et oui. On t'en veut pas pour ça, on t'aime beaucoup.
6: Ça fait rire d'ailleurs les personnes qui sont autour de moi. Tout le monde est absolument mort de rire. Voilà.
0: Donc ce caïman ou ce crocodile, je vous laisse le choix, qui séjourne dans l'eau peut ressembler lui à un morceau de bois. Et c'est là un peu la dangerosité de la chose. Alors ce proverbe, pour faire simple, pour vous l'expliquer en bon français, comme on dirait, ce proverbe peut se dire ainsi: l'habit ne fait pas le moine. Voilà, c'est pas un crocodile peut ressembler à un bout de bois et un bout de bois au crocodile. Et on continue avec la lune de la semaine. Alors, en ce 9 septembre, la lune est dans son dernier croissant. Alors ça, c'est pour Serge qui aime bien les croissants au petit déjeuner. Profite Serge, c'est le dernier croissant de lune. Mais revenons à notre lune qui a une toute petite illumination d'à peine 6% et ça va encore diminuer puisqu'elle est décroissante. À noter d'ailleurs, une nouvelle lune, c'est celle qui est toute noire sur votre calendrier. Ça sera le 11 septembre, une date tout aussi noire. Donc, on a une lune décroissante et descendante en période fruit ce mercredi et jeudi avec, alors ça, je vous l'avais déjà dit la semaine dernière, une lunaire ce mercredi à 21h18. 18, soyons précis. Donc, pas de jardinage après 17h, ce jour, on repose les outils. Mais quand même, la bonne nouvelle, c'est qu'après ce de lunaire, toute la semaine est très favorable aux travaux du jardin, que ce soit pour récolter, bouturer, planter, rempoter, tailler, travailler vos sols, et en profiter du coup pour amender ces derniers ou fertiliser vos plantes, vous pouvez vous activer et vous pourrez faire tout cela en jour, donc fruits jeudi, puis racines vendredi, samedi, dimanche et lundi, et fleurs mardi. On se retrouve mercredi 16 septembre à 14h dans Jardin d'ici, en jour fleurs. Alors mettez donc cette semaine à profit pour vous activer au jardin et réécouter l'émission de la semaine dernière pour avoir toutes les infos pratiques pour réussir votre rentrée au jardin de septembre. À retrouver sur mon blog loïcabance.canalblog.com, menu radio jardin d'ici. Les dires de nos anciens en septembre au jardin. À la Sainte Inès, travaille sans cesse. Alors, à la Sainte Inès, travaille sans cesse indique que le jour de la fête de la Sainte Inès, le 10 septembre, est un moment où il est recommandé de travailler de manière continue et acharnée. Et ça tombe bien, puisque la lune de la semaine semble alignée avec les dires de nos anciens au jardin.
7: Ah, c'est vrai ça!
0: Décidément, la mère de Denis semble suivre cette émission. L'agenda vert. Alors, ce jeudi 10 septembre à 10h, visite guidée, le jardin de Michel et Jacqueline à Saint-Paul-en-Borde. Alors, c'est pas bien loin, pas bien loin du bois du studio. Attention, 8 personnes maximum. Alors, dépêchez-vous de réserver. Je vous avais dit de prendre un stylo, notez tout ça. 05 58 07 49 14 ou au 06 82 05 47 42. Plus d'infos sur leur Facebook, Le Jardin de Michel et Jacqueline. Je vous redonnerai ce numéro juste après vous avoir dit que Jacqueline et Michel, ils vous accueillent pour une petite visite commentée de leur jardin et ils vont évoquer avec vous sûrement la création de ce jardin, surtout les différents challenge qu'ils ont dû relever pour que les rosiers, les clématites parviennent à s'épanouir dans un terrain sablonneux. Là, vous allez pouvoir prendre des notes pour que tout ça s'intègre parfaitement au milieu des autres arbustes et autres vivaces et que tout ça, bien sûr, soit en harmonie au niveau des couleurs. Un autre challenge aussi à relever, parvenir à créer des espaces quand même quelque peu différents dans un petit jardin. Enfin, que je dis petit jardin, c'est quand même 1200 m2. Avec chacun sa propre ambiance, ses propres écosystèmes et le tout agrémenté pour certains de petits points d'eau. Alors, bonne visite et surtout, n'hésitez pas à m'en faire un retour. Et pour info, la visite est programmée, je l'ai dit, ce 10 septembre à 10h, mais aussi tous les jeudis à 10h. Je vous redonne le contact. Après, c'est fini, je ne le répéterai plus. Le 05 58 07 49 14 ou alors au 06 82 05 47 42. Et si maintenant on parlait du bois dans nos aménagements paysagers. Du bois, pas de bois. Hein. Comme j'ai un petit problème d'asthme, donc la sphère ORL quelque peu encombrée, les baies peuvent s'entendre M ou P, donc je vous laisse traduire mes propos quelque peu déformés par mes problèmes respiratoires. Donc parlons de bois, du bois dans les aménagements paysagers, ou plutôt des bois, car les forestiers distinguent généralement trois grandes familles de bois. On a les résineux, les feuillus et ce qu'on appelle les bois exotiques qui peuvent être résineux, je vais y arriver, ou feuillus. Cette classification n'a rien à voir avec la dureté du matériau, parce que contrairement à une idée qui est largement, on va dire, répandue, un feuillu n'est pas forcément plus dur qu'un résineux, et certains bois tropicaux, eux, sont plus ou moins denses. D'autres, il y en a qui sont tellement denses qu'ils coulent directement dans l'eau, comme le gaillac. Je ne sais pas si vous connaissez le gaillac, c'est G-A-I-T-R-E-M-A-A-C. C'est celui qui remplace la jambe des corsaires. Vous savez, la fameuse jambe de bois. Voilà, c'est le bois le plus dense au monde. Mais ils peuvent, à contrario, aussi être extrêmement légers, comme le balsa, qui sert entre autres aux maquettes d'aéronefs, tellement qu'il est léger aussi. Je vous propose une petite promenade en forêt et nous allons faire le tour de ces arbres remarquables à plus d'un titre.
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0: Alors, entrons dans le bois et faisons le tour de ces arbres. Alors, les résineux, ce sont les champions de la construction. Les résineux proviennent des arbres qu'on appelle aussi des conifères. Leur feuillage est généralement composé d'aiguilles ou d'écailles et la plupart conservent leurs aiguilles toute l'année. Ils produisent souvent de la résine, c'est un véritable système de défense naturelle contre quoi ? Contre les blessures, les insectes et bien sûr aussi certains champignons. Grâce à leur croissance relativement rapide, ben, les résineux représentent aujourd'hui la principale source du bois d'œuvre, ce qu'on appelle le bois d'œuvre, mais en Europe. Ils sont abondants, renouvelables et souvent beaucoup plus abordables que les feuillus. Dans les aménagements paysagers, plusieurs espèces dominent largement le marché. On a bien sûr le pin maritime, hein, le pin maritime omniprésent dans les Landes, qui a d'ailleurs beaucoup souffert des incendies. Mais lui, il est particulièrement apprécié pour son excellent rapport qualité-prix. Il est facile à travailler, il est très utilisé pour faire des terrasses, les pergolas, les clôtures, des jeux d'enfants et les aménagements extérieurs. Alors par contre, en revanche, la durabilité naturelle de ce pin reste quand même quelque peu limitée, surtout pour les usages qui vont être exposés aux intempéries. Pour ce faire, ben, il reçoit généralement un traitement qu'on appelle un traitement en autoclave afin d'améliorer ben, sa résistance. Autre résineux, on a le Douglas. Alors, le Douglas, parfois aussi appelé le pin d'Oregon, bien qu'il ne s'agisse pas un véritable pin, connaît, lui, un succès, on peut dire, croissant en France. Son bois, il est, moi j'aime bien, il est rosé, il possède une bonne résistance, on va dire, naturelle aux champignons, bien sûr, lorsqu'il est utilisé hors contact permanent avec le sol. Il a une bonne stabilité et surtout, son esthétique en fait un excellent choix pour les pergolas, les bardages, vraiment de plus en plus hein, sur les façades des maisons ou certaines terrasses. On a également le mélèze. Le mélèze d'Europe, c'est un cas un petit peu particulier parmi les conifères. Pourquoi ? Même lui, il perd ses aiguilles en hiver. Mais ce n'est pas le seul conifère à perdre ses aiguilles l'hiver venu. Alors là, je vous donne juste pour info. Il y a le cyprès chauve, ben, bien nommé, hein, non, pas de souci, cyprès chauve, ben, il perd tout ce qu'il a sur la tête. On a le bêta séquoia. Le bêta séquoia, c'était cousin du séquoia. Et plus surprenant, on a un feuillu. Donc il y a des feuilles, hein, pas des aiguilles, des écailles, hein, vraiment des feuilles, qui est un conifère et qui est un arbre hyper résistant, super magnifique, en plus comme arbre, surtout à l'automne. C'est ce qu'on appelle l'arbre d'Hiroshima, le Ginkgo biloba, aussi appelé l'arbre aux 40 écus. Pourquoi l'arbre d'Hiroshima ? Parce que c'est le seul arbre qui a résisté après l'explosion nucléaire sur Hiroshima. Donc c'est un arbre très apprécié en ville car il résiste évidemment à la pollution. Mais revenons au mélèze. Son bois, on a vu qu'il est... il est naturellement plus durable que celui de nombreux autres résineux. Il supporte bien les climats rigoureux et il offre une belle tête, brun doré, voilà, qui évolue progressivement vert et gris, disons argenté. Nous avons aussi l'épicéa commun. Alors, davantage lui destiné à la charpente et aux constructions abritées. Pourquoi ? Parce que sa faible résistance naturelle à l'humidité le rend moins adapté aux ouvrages qui vont être en extérieur ou non protégés. Et surtout, il va mal s'adapter au climat humide. Hein. Il va préférer, on va dire, les climats secs et froids. C'est d'ailleurs pour cela qu'on le retrouve dans les chalets hein, d'altitude. Hein. C'est le roi des montagnes. Alors, les résineux, pour faire un petit topo, ils présentent plusieurs avantages majeurs. Ils poussent rapidement, ils stockent efficacement ben, le carbone. Ils sont en général faciles à travailler et c'est pas négligeable. Ils offrent des prix généralement accessibles. En contrepartie, leur durabilité naturelle est souvent plus faible que celle de certains feuillus, ce qui explique le recours fréquent au traitement de préservation. Et on verra tous ces traitements d'ailleurs un peu plus tard dans une autre émission ou si on a le temps, on a fait cette émission. Et on passe aux feuillus. Les feuillus, c'est la noblesse des bois européens. Les feuillus regroupent les arbres dont les feuilles sont généralement larges et qui, pour la plupart, hein, les perdent en automne, ce qu'on appelle les arbres à feuillage caduque, contre ceux qui les gardent à feuillage persistant. Donc les feuillus vont offrir une extraordinaire diversité de couleurs, de densité et de propriétés mécanique, c'est pour ça qu'ils sont quand même assez intéressants. Alors, le roi incontesté des feuillus, allez, vous avez Allez, 30 secondes, je ramasse les feuilles après. Le roi incontesté, c'est le chêne. Le chêne représenté principalement par le chêne pédonculé et le chêne Cécile.
7: Cécile, ma fille.
0: Décidément, après Mère Denis, Monsieur Claude, il y a du monde sur nos ondes. Alors, avant de continuer notre petit tour des feuillus, on va faire une première petite pause musicale. Alors, vous avez pu entendre déjà dans cette émission Louis de Funès qui lançait le menu, Mère Denis, Claude Dougaro, que des gens, hélas, disparus. Donc, on va revenir un petit peu dans le monde contemporain. Alors, on va rester quand même dans le monde des arbres. Nous parlons d'arbres, forcément d'arbres en bois, d'arbres bien enracinés, hein, souvent centenaires et pourtant si jeunes dans le temps des arbres, hein, qui nous semblent si longs pour nous, petits humains. Alors, même centenaires, les arbres ont la vie devant eux. Alors, pouvons-nous en dire autant ? Bah, moi, je vous propose d'écouter La Guardia, Je suis un arbre. Je pense même qu'il va préciser un arbre en bois. Enfin bon, je dis ça, je dis rien, mais je pense quand même que oui.

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1: Et j'avais raison, un arbre en bois. Bois qui va se retrouver dans notre émission de Jardin d'ici. Le bois d'arbres forcément dans nos aménagements paysagers. La suite, c'est donc tout de suite. Depuis des siècles, le chêne, il symbolise la solidité et la longévité. Son bois, il est riche naturellement en tanins. Il résiste naturellement, j'aime bien dire naturellement, aux champignons lorsqu'il est bien sûr correctement utilisé. Il a servi à construire des cathédrales, des navires, des ponts, des charpentes et du mobilier quand même d'exception. Dans le jardin, le chêne, il va trouver sa place dans les pergolas, mais alors quand même les pergolas, on va dire un petit peu haut de gamme, les portails, les pontons ou encore certains mobiliers extérieurs. Et pour ma part, moi, j'aime bien l'utiliser pour les bordures de terrains de jeu, comme les terrains de pétanque ou bien en bordure verticale déstructurée. Je ne sais pas si vous voyez trop ce que c'est. En fin de compte, ce sont des berlinoises de retenue de terre, mais au lieu d'avoir les bois à l'horizontale, on les a à la verticale et ils n'ont pas tous la même hauteur. Comme ça, ça casse un petit peu la monotonie de ces choses un petit peu rectilignes. On passe ensuite au châtaignier. Alors, le châtaignier, il est souvent considéré comme l'un des meilleurs compromis pour les aménagements paysagers. Lui aussi, je reviens naturellement, je n'arrête pas, il est riche en tanins, il résiste très très bien aux intempéries, sans lui par contre nécessiter de traitement chimique. Les piquets de clôture en châtaignier peuvent ainsi durer plusieurs décennies lorsqu'ils sont correctement installés, bien sûr. Alors, bien que très résistant, il n'est pas très courant dans les enseignes, dans les enseignes un petit peu spécialisées.
2: Bonsoir, comme c'est bizarre. Oh, alors.
1: Et encore une intervention, on va finir nombreux à la fin de cette émission. Alors non, ce n'est pas si bizarre que ça. C'est sûrement dû à sa plus grande difficulté de mise en œuvre par les bricoleurs amateurs, du fait de ce qu'on appelle sa ficilité. Ficilité, c'est-à-dire qu'il a tendance à fendre dans le sens du fil si on ne le préperce pas. En plus, il a quelques cernes qui donnent l'âge du bois, qui sont un petit peu capricieux. On a aussi le robinier. Pas le robinet, le robinier, IER. Faux acacia. Robinia pseudo-acacia. On appelle ça aussi le carouge. Alors, il mérite une attention particulière. Malgré son nom courant, il ne s'agit pas d'un véritable acacia. C'est probablement l'un des bois européens les plus durables naturellement. Sa résistance, elle est telle qu'elle rivalise avec certains bois tropicaux. Alors, il est très utilisé pour les jeux d'enfants, les piquets, ça on en voit plein dans les champs, les passerelles, les terrasses, un petit peu moins, c'est un peu plus compliqué à trouver, ou les ouvrages qui vont être en contact avec le sol. Il représente une excellente alternative locale aux essences exotiques. Moi, je trouve qu'il n'est pas assez développé, bon, du moins dans le paysage. On a le frêne, dit frêne élevé, ou Fracinus excelsior. Alors, lui, il est apprécié pour sa souplesse et sa résistance au choc. On va donc, comme il est résistant au choc, on le retrouve davantage plutôt dans les manches d'outils ou certains mobiliers, plus rarement quand même dans les aménagements extérieurs qui y sont directement exposés. Et si vous vous posez comme moi la question pourquoi l'appelle-t-on frêne élevé, je pense que dans élevé, vous avez la réponse.
3: Mocheté. En plus, elle est mal élevée.
1: Ah, il me semblait déjà avoir entendu Louis de Funès dans le menu de cette émission. Mais non, c'est pas du tout mal élevé dans ce sens-là. C'est élevé dans le sens de la hauteur. C'est tout simplement un des plus hauts arbres d'Europe, 30 à 40 mètres quand même, d'où élevé. Voilà. Bon. On a fait le tour du frêne, on arrive au hêtre, le hêtre commun. Il possède, lui, un bois qui va être plutôt homogène et, comme c'est des termes élégants, mais sa faible durabilité naturelle, là encore, va limiter son utilisation, du moins en extérieur, s'il n'a pas de traitement spécifique pour résister. Donc, on l'oublie, du moins pour les aménagements extérieur, on oublie le être ou ne pas être. Désolé, mais être ou ne pas être, je n'ai pas pu m'en empêcher. Pour faire un rapide résumé, entre résineux et feuillus, on peut dire quoi ? On constate que les feuillus poussent généralement plus lentement que les résineux. Cette croissance plus longue explique souvent leur densité supérieure, mais également leur coût un petit peu plus élevé. Et on arrive au voyage de cette émission avec le bois exotique.

0: on va voyager avec Désiré Less dans nos bois exotiques. On va la laisser d'ailleurs un petit fond sonore de Miss Désiré Less avec Voyage, et nous on va continuer notre voyage des bois exotiques. Les bois exotiques, alors performance remarquable, mais vigilance environnementale, la déforestation guette. Alors depuis plusieurs décennies, les bois tropicaux se sont imposés dans les aménagements extérieurs grâce à quand même leur qualité assez exceptionnelle. L'IP, le plus connu, originaire d'Amérique du Sud, il est souvent considéré comme l'une des références pour les terrasses haut de gamme. Sa densité est telle, quand on parle de densité, c'est la dureté du bois, hein, et sa densité est telle qu'il peut parfois couler dans l'eau. Extrêmement durable, il résiste naturellement aux insectes, aux champignons et aux intempéries. Alors, attention, il résiste aussi parfois au portefeuille des clients. Très très cher, l'IP. On a aussi le Kumaru. Le Kumaru, alors lui, il offre des performances qui sont presque comparables avec une... Moi, j'aime bien, il a une belle couleur brun doré, plus clair que l'IP, et une excellente stabilité et un tarif un peu plus, on va dire, un peu plus accessible. On a ensuite le teck. Alors le teck, lui, il est mondialement connu pour sa richesse en huile naturelle. Depuis des siècles, on peut dire, il est utilisé dans la construction navale, dans le mobilier extérieur, grâce à son exceptionnelle résistance à l'humidité. Bien sûr, les terrasses, là encore, il est quand même réservé, comment dire, aux terrasses ou, on va dire, en construction haut de gamme. On a d'autres essences exotiques. Alors, on ne va pas faire non plus un inventaire à la Prévert, mais quelques-unes. On a le padouk d'Afrique. On a le bankirai. On a le basarandouba ou la zobé. Alors ça, ils sont plus rares, mais quand même de plus en plus recherchés, on va dire, pour leur remarquable qualité mécanique. Alors cependant, on en a parlé en début des bois exotiques, ces performances exceptionnelles de ces bois soulèvent des questions essentiel qui est quand même leur impact environnemental. On le verra d'ailleurs un petit peu tout ça avec le bois dans les jardins autrefois. Alors, importer une terrasse depuis l'autre bout du monde représente un coût carbone, on va dire, qui est lié au transport. Plus préoccupant encore, certaines régions tropicales souffrent encore aujourd'hui d'exploitations forestières qui sont illégales, de déforestation et de trafic de bois. Là où il y a de l'argent à se faire, il y a forcément du trafic. Alors heureusement, on a quand même de nombreuses filières dites responsables qui existent maintenant. On a des certifications de gestion durable, et ça, vous allez le voir, quand vous achetez votre bois, c'est marqué issu de forêt durablement, exploité durablement, ou d'autres labels. Et ça permet quand même d'orienter les consommateurs vers des bois qui sont issus de forêts exploité de manière un petit peu plus respectueuse de l'environnement, et surtout quand même, c'est important, des populations locales. Mais quand même, à retenir sur ce chapitre, avec la meilleure des essences, le bois n'est jamais parfait. On cherche souvent à savoir quel est le meilleur bois. En réalité, cette question n'a pas de réponse universelle. Enfin, le bois, il y en a une, on va dire que le meilleur bois est avant tout celui qui va correspondre à son d'usage. Une terrasse qui va être soumise aux embruns marins n'aura forcément pas les mêmes exigences qu'une pergola installée à l'abri d'un patio. Un ponton qui va traverser une zone humide ne sera pas conçu, bien sûr, avec les mêmes essences qu'un simple carré potager. Alors, on arrive à un autre chapitre, puisqu'on a vu un petit peu tous ces bois. Comment choisir le bois qui me convient au jardin? Alors bien sûr, on a vu, on a le coût, on a parlé de l'IP. On va voir aussi l'entretien du bois, parce que le bois, ça peut s'entretenir. On en a déjà parlé, la durabilité, bien sûr aussi l'esthétique, l'origine géographique, le bilan carbone, la disponibilité locale et même la facilité de remplacement. Tout ça, c'est autant de critères qui doivent être pris en compte. En tant que paysagiste, moi, je préfère toujours parler du bon bois au bon endroit plutôt que du meilleur bois tout court. Alors, cette réflexion, elle conduit naturellement à une autre question qui, pour moi, est assez fondamentale. Pourquoi certains bois résistent-ils naturellement pendant plusieurs décennies alors que d'autres doivent être protégés par des traitements spécifiques? Alors, c'est justement pour répondre à cette problématique qu'ont été définies ce qu'on appelle les classes d'emploi du bois, que vous connaissez peut-être, avec classe 1, classe 2, classe 3, classe 4, 5, blablabla. Et c'est un système de classification qui guide aujourd'hui tous les professionnels dans le choix des essences, mais aussi des consommateurs, hein, et de leur traitement, selon bien sûr les conditions dans lesquelles ils vont être utilisés. Alors ça, je vous propose, on va le découvrir dans un prochain chapitre, c'est assez important, mais j'aimerais quand même vous parler, avant de classer le bois, de le mettre dans des petites cases, comme on aime bien faire, hein, dans des catégories bien définies, j'aimerais vous parler du jardin d'autrefois, comme le dire des anciens nous guident, hein, dans les travaux du jardin, ben, les jardins d'autrefois mais peuvent aussi nous faire comprendre comment les anciens utilisaient le bois. Dans les jardins d'antan, on a aussi utilisé, bien sûr, le bois, et surtout, on l'a utilisé et pas qu'un peu.
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0: Il existe des jardins qui racontent une histoire avant même que l'on y rentre. Alors, des fois, il suffit d'une vieille barrière en chêne, hein, des bancs usés par les années, ou d'une tonnelle, hein, recouverte d'une belle vigne pour sentir, mais que le temps s'est arrêté sur cet endroit. Alors, les jardins d'autrefois possédaient une âme particulière, alors non pas parce qu'ils étaient peut-être plus beaux que ceux d'aujourd'hui, c'était une autre époque, mais parce qu'ils étaient profondément liés à leur territoire et surtout aux ressources offertes par la nature qui les entourait. La proximité était alors le maître mot. Aujourd'hui, ben, d'un clic, hein, on importe directement dans son jardin, clic, bla, boum, c'est livré. Avant, il fallait porter le bois sur son dos, et de nos jours, on ne force plus. Mais le mal de dos est le mal du siècle. Mais vous voyez, comme quoi la roue tourne n'est pas toujours dans le bon sens. Mais enfin bon, ça, c'est une autre histoire. Pendant des siècles, le bois fut le matériau des jardins, le matériau roi même des jardins. La pierre était souvent, elle, plutôt réservée aux constructions qui étaient un peu plus importantes. Le métal, il demeurait quand même assez coûteux. Le béton, il n'existait pas forcément, mais il n'existait pas trop quand même, hein, pas encore du moins sous sa forme moderne, même s'il existait, comme on peut dire, depuis les Romains, mais sous une autre forme. Quant aux matières plastiques, elles appartenaient encore au domaine de l'imagination. Alors, le jardinier, il travaillait avec ce qu'il trouvait autour de lui. Les arbres de la forêt voisine, les haies du bocage, les taillis entretenus par les paysans ou les branches issues des tailles hivernales. Chaque arbre avait sa fonction. Le châtaignier fournissait les piquets de clôture et les échalas qui étaient destinés aux vignes. Les échalas, c'est ces bois qu'on met dans le vide pour soutenir un peu les vignes. Le chêne devenait poutre, portail ou banc. Le noisetier, lui, il servait de tuteur aux haricots ou aux pois dans le potager, ou même aux arcs des enfants. Moi, tout jeune, je me rappelle prendre des branches de noisetier pour faire des arcs. Alors, on avait aussi le sol. Alors ça, j'aime bien les jeunes branches de sol. Elles étaient tressées pour fabriquer des bordures, des paniers et des fascines. Les fascines, ça servait, c'est des fagots, hein, ça servait à combler les fossés, à réparer des routes qui pouvaient être en mauvais état. Hein, c'était des petites sortes de fagots de bois qui limitaient l'érosion des sols. Et on pouvait aussi, avec ce sol, faire de véritables clôtures vivantes qui reviennent quelque peu à la mode. Et oui, le jardin répond aussi à la ronde de la mode. Je ne sais pas si vous vous rappelez, si vous avez déjà vu ces clôtures de sol vivantes, hein, c'est le bois que l'on coupe directement, on ne le fait pas sécher, on tresse, on fait des clôtures avec, on met des piquets, on tresse le bois horizontalement et on a le feuillage qui pousse directement sur le bois de ce sol. Et c'est assez joli, très champêtre, très naturel. Alors, bien sûr, rien n'était perdu. Chaque essence trouvait naturellement sa place dans le jardin. Les potagers étaient entourés de petites barrières en bois, destinées autant à protéger les cultures qu'à délimiter les espaces. Les carrés de légumes étaient soutenus par des planches ou des rondins. Les allées, elles étaient parfois bordées de simples branchages que l'on fichait comme ça en terre. Alors, l'élégance, on peut dire, l'essai de la simplicité. Je vous invite d'ailleurs, c'est pas que j'y pense, à réécouter l'émission de Jardin d'ici sur mon... On avait fait une émission sur mon premier petit potager bio sur 20 mètres carrés. On a évoqué hein, ces aménagements champêtres au potager. C'était l'émission 67 du 22 avril 2026, petit potager bio. Vous pouvez retrouver cette émission sur le podcast, ça va être un petit peu plus compliqué, mais sur mon blog loicbance.canalblog.com, vous tapez un petit potager bio dans la barre de recherche. Voilà, hein, vous la trouverez facilement. De toute façon, je vous la mets en lien dès 15h sur le blog menu Jardin d'ici de cette émission. Alors, on avait aussi des fruitiers. On a vu le jardin d'ornement, on a vu le potager. Ben, les fruitiers étaient eux aussi accompagnés par le bois. On avait les espaliers, je ne sais pas si vous vous rappelez de ces espaliers, ils étaient maintenus par des piquets reliés entre eux par des traverses de bois ou avec des fils métalliques. On appelle ça également des cultures palissées. Ça, c'était idéal pour les petits jardins, pour les fruitiers. On mettait ça le long des murs et ça permettait de guider les fruitiers en espalier. Ça ressemblait un petit peu à des chandeliers, on peut dire, voilà, avec les bougies dessus. Qu'est-ce qu'on avait d'autre ? On avait les treilles, ces fameuses treilles, on en a parlé déjà dans cette émission. Les treilles, ça permettait de guider la vigne au-dessus des chemins et ça créait naturellement du coup des tunnels de verdure qui offraient un ombrage bienvenu durant les journées d'été. Et tout ça, il va falloir un peu y repenser avec le réchauffement climatique, comment ombrer un peu son jardin et ses déplacements dans le jardin ou même dans la ville, pourquoi pas. Donc, dans de nombreuses fermes du sud-ouest, la treille constituait une véritable pièce de vie extérieure où on aimait ça, on partageait les repas à l'abri du soleil. Et je vous propose une deuxième petite pause musicale avant de revenir dans les jardins d'autrefois, les jardins d'antan, le bois dans les jardins d'antan. On va revenir à l'essence même du bois, si je peux m'exprimer ici. On va revenir à la forêt. On va re-rentrer un petit peu dans cette forêt, puisqu'on parle de la forêt. Alors on va y entrer lentement. Attention, l'intro est aussi longue que le sentier qui nous y amène. Alors ne soyez pas trop effrayés, parce que l'homme a souvent eu peur de la forêt. Hein. Je vous mets un lien, tiens, encore sur le blog, sur l'histoire de la forêt et de l'homme. Vous allez voir que c'est pas toujours tranquille. Et là, en plus, il semblerait que l'on s'y rende la nuit, une nuit sombre et surtout inquiétante.
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0: Alors, je vous avais bien prévenu, hein, rendez-vous en forêt improvisée sous la lune, alors une ambiance bien plus inquiétante quand même que le bois issu de cette forêt pour nos aménagements paysagers qui, lui, semble un peu plus chaleureux. Alors, retournons bien au chaud dans le jardin d'ici, tranquille dans le jardin d'ici et dans le bois dans nos aménagements paysagers. Et surtout, on était dans les jardins d'antan, et on y retourne tout de suite. Alors, le bois était également omniprésent hein, dans les jardins nourriciers. Hein. Les ruches traditionnelles étaient parfois, bien sûr, fabriquées hein, dans des troncs évidés ou à partir de planches que l'on assemblait à la main. Le compost était contenu dans des caisses, hein, dans des caisses de bois. Les réserves d'eau, hein, maintenant on a des trucs en plastique, mais avant, ça prenait souvent la forme de tonneaux récupérés dans les domaines viticoles. Hein, ici, entre Tursan, Jurançon et vignoble bordelais, le tonneau est roi. Alors, les outils eux-mêmes associés, le métal et le bois. Manches de bêche, manches de houe, de râteau, de faux ou de serpe, hein. le contact du bois dans la main faisait partie du geste quotidien du jardinier. Dans les campagnes, il existait déjà à l'époque de véritables économies circulaires avant que ce soit un petit peu à la mode. Les branches issues des tailles étaient réutilisées comme bois de chauffage, transformées en fagots, utilisées pour fabriquer, je l'ai expliqué tout à l'heure, des fascines qui étaient destinées à retenir les terres où ces bois étaient simplement broyés pour enrichir les sols. Aujourd'hui, on parlerait de recyclage ou de valorisation, de revalorisation des déchets verts, de BRF, qui est le bois ramifié fragmenté. Alors, que de mots compliqués pour dire ce que nos anciens disaient simplement du bon sens, le bon sens paysan. J'ai l'impression que des fois, on complique un petit peu tout de nos jours. Et le bois n'est pas exclusivement au service de l'homme. Le bois servait également à accueillir la vie sauvage. Bon, en même temps, la vie sauvage rend bien service aussi à l'homme. Alors, les sèches, elles étaient constituées de branchages et qu'on les empilait entre deux rangées de piquets. Et ça, ça offrait un refuge à une multitude d'insectes, d'oiseaux, de hérissons, de petits mammifères. Les vieux troncs conservés dans un coin du jardin devenaient des hôtels naturels pour les coléoptères et les champignons. Hein. Sans le savoir, les jardiniers favorisaient déjà une biodiversité que nous cherchons aujourd'hui à retrouver après avoir, durant des années quand même, rendu un peu nos jardins stériles. Je suis bien content que les produits chimiques soient interdits dans les jardins des particuliers. Alors, dans les Landes, comme au Pays Basque, les clôtures en piquet de châtaignier ou en acacia, les portails en bois massif, les cabanes que l'on construit avec les matériaux locaux, elles faisaient partie intégrante du paysage. Les bergers landais entretenaient leurs cabanes avec les ressources de la forêt. Les pêcheurs, les ostréoculteurs construisaient leurs pontons et leurs cabanes en utilisant les bois qui étaient disponibles forcément à proximité. Chaque métier développait son propre savoir-faire qui était, lui, transmis, bien sûr, de génération en génération. Les cabanes de pêcheurs ont d'ailleurs donné une inspiration aux architectes pour construire, à partir des modestes cabanons, de somptueuses villas au charme d'autrefois que l'on peut voir dans la forêt landaise. Les jardins d'autrefois étaient aussi des lieux où le temps s'exprimait autrement. Les bois, eux, ils grisaient naturellement sous l'action du soleil et de la pluie. Ils se couvraient parfois de mousse ou de lichen. Alors, loin d'être considéré comme un défaut, ce vieillissement était souvent accepté, voire recherché. Le jardin, il évoluait à l'époque avec les saisons et les matériaux utilisés, racontait le passage des années. Aujourd'hui, nous cherchons souvent à conserver au bois l'aspect qu'il avait le jour de son installation. Nous appliquons des saturateurs, des huiles ou des lasures pour préserver sa couleur d'origine. Alors nos ancêtres, ils savaient que le bois était vivant et qu'il changeait naturellement d'apparence. Alors ils l'entretenaient, bien sûr, lorsque cela était nécessaire, mais ils acceptaient aussi que le bois vieillisse avec élégance. Aujourd'hui, Moi, je le vois bien, la majorité de mes clients ne veulent pas que le bois grise. Alors, pour ce faire, ils se tournent vers quoi ? Ils se tournent vers le bois composite, ce bois en matière plastique, hein, avec un petit peu de cire de bois, et pour se donner bonne conscience. Et c'est un paradoxe, c'est un produit qui est quand même manufacturé, il est beaucoup plus chaud, voire très chaud, hein, quand vous avez les pieds nus, hein, que vous sortez de la piscine, que vous marchez pieds nus, que le bois est en plein, enfin, ce bois composite est en plein soleil. Alors certes, il ne grise pas, mais, et c'est là le paradoxe, 95% du coloris choisi, je vous le donne à 1000, quelle couleur ? Eh oui, ben il est gris, voilà. Donc à moi et aux paysagistes, hein, de les conseiller et de leur rappeler que les ouvrages doivent être construits pour être réparés comme dans les jardins d'autrefois. Une planche abîmée, elle était remplacée sans démonter l'ensemble de la structure. Hein. Un piqué fatigué, ben on le changeait. Une traverse, elle était retaillée dans une bille de bois que l'on avait conservée à la ferme. Hein. Cette approche de la réparation, aujourd'hui, elle est remise à l'honneur, mais elle faisait, avant, partie de la vie quotidienne. Et je reviens sur le composite. Hein. Aller retrouver la même planche de composite quelques années après, je vous souhaite bon courage, alors qu'une planche de bois, eh bien, ça reste une planche de bois. Alors, ce qui me touche particulièrement, moi, dans ces jardins anciens, c'est leur extraordinaire sobriété. Ils n'avaient pas besoin de matériaux venus de l'autre bout du monde, hein, pour être harmonieux. Ils étaient le reflet du paysage qui les entourait. Les arbres de la forêt devenaient des coutures du jardin. Les haies fournissaient des tuteurs, les tailles alimentaient le feu ou alors elles enrichissaient le compost, tout formait un cycle où chaque ressource trouvait naturellement sa place. Et en tant que paysagiste, je pense que nous avons beaucoup à apprendre de ces jardins. Non pas pour les reproduire à l'identique, hein, notre manière de vivre a quand même changé, mais pour essayer de retrouver cette logique qui consistait à construire avec intelligence, à privilégier les ressources locales, à réparer plutôt qu'à remplacer et surtout à accepter que les matériaux naturels évoluent avec le temps. Au fond, les jardins d'autrefois nous rappellent une chose essentielle. Le bois n'était pas considéré comme un simple produit de consommation. Il était un héritage de la forêt, un matériau précieux et que l'on respectait parce qu'on le connaissait. On connaissait surtout le temps nécessaire à sa croissance. Entre la graine plantée par un forestier, hein, et la poutre installée dans un jardin, il s'écoulait parfois plusieurs générations et cette patience force encore aujourd'hui mon admiration. Et voilà, on en a fini pour ce chapitre aussi là, de Jardin d'ici. On va se retrouver bien sûr la semaine prochaine avec un nouveau sujet. On fera une autre émission sur le bois numéro 3 dans nos jardins. Mais en attendant, je vous invite à réfléchir un petit peu à tout ça. L'utilisation du bois et surtout le bon bois au bon endroit. Et puis je vous dis à très bientôt et bonne semaine dans Jardin d'ici. Et à très très très vite sur ces ondes de radio Côte Sud FM 90.3.
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1: Il est 16h.
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0: Bonjour à tous, vous êtes bien à l'écoute de Côtul FM sur 90.3 et je suis dans un premier temps en compagnie de Serge. Serge, bonjour.
1: Salut Claudius.
0: Ça va bien ?
1: Ça va bien, impeccable.
0: Et à la technique, eh ben, on a notre Bernie, bien sûr, qui non seulement il est nécessaire qu'il soit là, sinon il n'y aurait pas d'émission. Et en plus, je sais que c'est un sportif devant l'éternel, donc il va être très intéressé par l'émission d'aujourd'hui. Bonjour Bernie.
2: Bonjour les amis, oui, je suis le roi de la balle, moi. Je suis vraiment le roi de la balle.
0: De la baballe.
2: De la baballe.
0: Alors aujourd'hui, à cette antenne, on va vous faire découvrir un personnage. C'est une personnalité de la petite baballe qui rebondit avec des petites raquettes en bois. Mais pas que. Il fait plein de choses. Et pour tous ceux qui ont l'habitude d'aller dans ce lieu qui s'appelle le Hayalai, dans la commune de Sortsosgore, eh bien on le voit sans arrêt. À mon avis, il y vit. Je crois qu'il y vit parce qu'il est toujours là et il a ce que nous aimons ici sur Côtul FM. Il a un sens de la dérision et de l'humour qui va parfaitement s'adapter au caractère de Sergio. Tu vas voir, interroge-le, il va te surprendre.
1: Mais je sais qu'il est tout le temps, il a mis sa tente dans le coin.
0: Dans le coin, il est déjà venu.
1: Il y a une tente là, qui reste en permanence. Là.
0: Alors Christophe, bonjour.
3: Et bonjour.
0: Merci d'être là Christophe.
3: Avec grand plaisir.
0: Parce que dans cette équipe de sportifs de haut niveau qui était censée venir nous retrouver, tu es le seul à avoir bravé cette radio, et je tiens personnellement à t'en remercier.
3: Avec plaisir.
0: Tu as pratiqué un sport de baballe et de raquette. J'aimerais que tu nous le définisses, parce qu'on a un jour traité, en tout début de cette émission, il y a plus d'un an et demi maintenant, la schistera d'une manière générale, je crois, avec Sergio. Et on savait qu'il y avait entre 23 et 25 disciplines à la Fédération française de schistera. Est-ce que tu peux nous éclairer un petit peu, que nos auditrices et nos auditeurs comprennent ce qu'est cette discipline sportive?
3: Oui, mais la pelote basque, effectivement, c'est donc il y a une fédération qui gère 24 spécialités, très précisément. Donc moi, j'ai tendance à expliquer aux personnes qui viennent découvrir la pelote basque au Hayalai d'Hossegor l'été. Bon, qu'ils arrivent, ils méconnaissent complètement l'activité. Donc moi, j'ai tendance à leur faire une comparaison avec l'athlétisme. Alors disant que la pelote basque, c'est comme l'athlétisme. Il y a trois familles de sports. Donc en athlète, on peut courir, sauter, lancer. Et à la pelote basque, vous pouvez jouer soit avec une schistera, soit avec une pala, soit à main nue. Donc vous avez ces trois familles de sports. Voilà.
0: Et la pala. Et dans les schisteras, Christophe.
3: Dans les schisteras, il y a deux schisteras.
0: Il y a deux schisteras.
3: Il y a deux schisteras, le petit et le grand.
0: Voilà. Et dans les raquettes,
3: il y en a énormément.
0: Il y en a énormément.
3: Il y en a énormément. Et ça, je compare avec la course en athlétisme où vous pouvez faire du 100 mètres, du 100 mètres 110 mètres et, du 200, du 400, du 400 et, du. Et après, il y a le demi-fond, le marathon. Mmh. Donc, nous, c'est pareil sur les. Je dis nous parce que je suis un joueur de pala. Mmh. Et donc, aux instruments, à la pala, il y a beaucoup de spécialités. Ouais.
0: Alors, comment on choisit sa discipline lorsqu'on est jeune Parce qu'il faut le dire à nos auditrices qui seraient emballées par la voix de Christophe, c'est un monsieur assez âgé. Mais quand il était plus jeune, comment tu as choisi ta discipline?
3: Alors, on choisit en général, quand on est issu d'un village dont la spécialité est pratiquée, c'est vrai que c'est plus facile d'accès. Moi, je suis de Saint-Martin-de-Seignance.
0: Personne n'est parfait.
3: Non, effectivement. Mmh. Et donc, Saint-Martin-de-Seignance, c'était un club de pala. Mon père avait été président, est un ancien joueur, un ancien champion également de pala. Donc, je suis allé dans cette voie-là, ah, exactement. Oui. Mmh. La schistera, la grande schistera, grand schistera Sesta Punta, dans les Landes, il n'y a que le club d'Hossegor qui pratique la spécialité. Mmh. Donc, j'étais Saint-Martin-de-Seignance.
0: Trop loin,
3: ouais. Ouais, il y a une vingtaine de minutes, 20-25 minutes. Donc, j'ai fait de la pala. Bon, ça s'est présenté comme ça. Le village

0: côté Saint-André de Seignan, c'est des joueurs de mer nue.
1: D'accord.
0: Donc, vous voyez, c'est...
1: Oui, tu vois, j'apprends ça, bah, je ne savais même pas que par village, ils avaient en fait leur spécialité.
0: Il est rare, ouais, d'avoir un village où deux ou trois spécialités soient... Trois, c'est très rare.
1: Soit pratiqué.
0: Au Segor, oui, il y a eu une section en mer nue, il y a une section évidemment de Chistera et de Pala. Mais de mémoire, il n'y a pas d'école de mer nue depuis longtemps. Mais ce qui est important, c'est de former, c'est de proposer l'activité, la pratique aux enfants. Voilà. Et c'est très rare qu'il y ait les trois spécialités dans un club. Il y en a quelques-uns au Pays Basque, mais ici dans les Landes, il n'y en a pas.
2: Oui, parce que déjà, les pays, ce sont des petits villages.
0: Oui.
2: Voilà, donc il n'y a pas beaucoup de monde. Donc mettre plusieurs sports, plusieurs disciplines, c'est peut-être compliqué aussi.
0: Ce qui est compliqué surtout, c'est les installations.
2: Voilà.
0: Voilà, c'est rare d'avoir une installation où vous pouvez avoir un rail à l'ail, un trinquet et un mur à gauche 36 mètres.
2: Ouais.
0: Bon, c'est le cas à Biarritz, dans les installations du Biarritz Athletic Club.
1: À Saint-Jean.
0: À Saint-Jean-de-Luz, il y a aussi la même chose, oui, un rail à l'ail avec des trinquets dans la ville, mais qui ne sont pas sous le même toit. Voilà, trinquet, mur à gauche 36 mètres et rail à l'ail sous le même toit, il y a un à Pau et un à Biarritz.
2: Parce que ça fait des grandes superficies quand même,
0: oui.
2: Hein, à chaque fois,
0: c'est des
2: grands stades. Hein.
0: Exactement, oui, ah, oui. Oui, tout à fait. Alors c'est fréquent de l'autre côté de la frontière, côté espagnol, mais chez nous en France, c'est assez rare. Et effectivement, quand vous avez la chance d'avoir les trois spécialités, les trois installations, vous pouvez pratiquer ou en tout cas proposer la pratique des trois.
2: Alors, pourquoi plus de l'autre côté, tu veux dire en Espagne?
0: Ouais.
2: Parce que ça vient plutôt de là-bas, la pala, la main nue?
0: Ben, l'Espagne, la pratique de la pelote, elle est un peu plus étendue sur le pays. Elle a un peu plus de valeur parce qu'elle est beaucoup plus médiatisée qu'ici, notamment la main nue en mur à gauche.
2: Ah oui.
0: La main nue en mur à gauche qui est professionnelle, et là, il y a vraiment pas mal d'argent. Ben parce qu'il y a les médias, quoi. La télévision est très présente. Sur la Cesta Punta également, vous avez un rail à l'ail, par exemple, à Guernica, qui vraiment a beaucoup de succès et qui est rempli à chaque fois qu'il y a des représentations, qu'il y a des parties de joueurs professionnels. Globalement, c'est quand même un peu plus suivi. Voilà, Pampelune également, la Navarre, là c'est plutôt le fief du 36 mètres, on va dire. Le Pays Basque, on va dire Pays Basque, la Biscaye, avec, j'ai cité Guernica, Moutricou, ça c'est le rail à l'ail. Plutôt. Et la mer nue, bah, la mer nue c'est tout autour du Guipuscoa, même ça va jusqu'en Rioja, en Alava, énormément de pratiques par là-bas. Et vous avez tout le sud de l'Espagne qui pratique le mur à gauche 30 mètres. Donc toute la communauté de Valence, les Canaries, toute l'Andalousie qui pratique le mur à gauche 30 mètres, a des spécialités.
2: Voilà. On peut dire que c'est un sport national là-bas ?
0: Un peu plus qu'ici, oui.
2: Un peu plus qu'ici. C'est plutôt un sport régional, nous, ici.
0: Nous, oui, voilà,
2: ça reste
0: exactement.
2: Basé ici dans le sud-ouest ?
0: Globalement, oui.
2: Plutôt ouest, même.
0: Oui, exactement, exactement. C'est un petit peu pratiqué sur le sud-est avec Cannes. Il y a un club de Chistera et de Pala juste à côté, à Villeneuve-Loubet, à Grasse. Villeurbanne aussi, ils ont un terrain extérieur. Mais il y a des terrains extérieurs, on va dire. Mais rail à l'ail, ben non, il n'y en a que 7 en France. Donc vous en avez un à Villeneuve-d'Ornon, un à Hossegor et un à Pau. Et après, il y a les 4 autres qui sont au Pays Basque. Il n'y en a pas ailleurs. Mm-hmm. Il y avait un projet un temps sur Paris, mais il n'a pas abouti. Donc,
1: ils n'ont qu'un fronton là-bas. À
0: ouais,
1: Paris,
0: ils ont un fronton extérieur sur Paris. Et après, il y en a un à Massy et il y en a un à Savigny-sur-Orge.
1: Oui,
2: et pourtant, le Chistera, le gant, a été inventé dans la région. Il a été inventé à Saint-Pierre-sur-Nivelle.
0: Exactement, par Chiquito. Ouais. Ouais, exactement, par Chiquito de Gamboa.
2: Monsieur
0: ouais.
2: Iturbide.
0: Ouais, oui, aussi. Ouais, voilà. Exactement.
1: Mais... Alors, tu parles, Christophe, depuis tout à l'heure, les gens nous entendent sur des distances. Tu parles de 30 mètres, de 36 oui. mètres, de ceci, de cela. Ça, c'est la distance au sol. C'est la partie du terrain.
0: Oui.
1: Les frontons. Quand on passe d'un village à l'autre, ils n'ont pas l'air d'être tous de la même dimension ou de la même surface. Comment vous vous adaptez lorsque vous faites de la compétition d'un village à l'autre ?
0: Ben, effectivement, notamment les terrains extérieurs, ils sont variables au niveau des dimensions. Bon, l'adaptation, Bon, on s'y fait parce qu'on y va quand même souvent, on tourne pratiquement toujours sur les mêmes. Mais effectivement, ça change la stratégie, ça change la manière de jouer, ça change sur pas mal de choses. Et l'adaptation, elle se fait avec l'entraînement.
1: Avec l'habitude.
0: Avec l'habitude, exactement. Et l'entraînement sur ces. Comme un joueur de tennis qui change de surface, hein, c'est un petit peu la même chose, quoi.
1: Ouais, enfin, il change de surface, mais pas de dimension.
2: Voilà, là, c'est plus compliqué parce que, au niveau de l'engagement, par exemple, vous devez engager à une certaine distance par rapport au mur entre deux lignes, quoi.
0: Oui.
2: Donc si le terrain vous changez de distance à chaque fois de terrain, c'est compliqué.
0: Oui, c'est compliqué, mais c'est par contre ça, comme vous avez dit, on engage de ligne à ligne, mais les lignes elles sont toujours à la même distance quelle que soit la taille du terrain.
2: D'accord.
0: Voilà, si vous avez par exemple au fronton, si vous avez 25 mètres à dépasser à l'engagement, eh bien, quel que soit le terrain, vous devez dépasser 25 mètres. Voilà. Au rayalai, quand vous engagez du numéro 9, qui est à 35 mètres, ben vous devez envoyer la pelote entre 15 et 20 mètres, ben ça a toujours à la même distance.
2: Ça veut dire que les lignes 4 à 7 sont toujours,
0: elles sont toujours à la même distance.
2: Exactement,
0: exactement. Voilà. Oui, elles sont toujours à la même distance. C'est 17 mètres 50 de mémoire et le 7, 20 et quelques, 24.
1: Ouais, d'accord. Alors, l'émission porte son nom. Elle a un nom que tu connais par cœur. Je sais que tu nous écoutes pratiquement tous les mois ce mercredi après-midi. Ça s'appelle le sport à la loupe. Et on va essayer d'entrer un petit peu plus dans ce sport, justement. On a compris qu'il y avait plusieurs disciplines. On a compris qu'il y avait plusieurs formats de terrain, aussi bien au niveau du fronton qu'au niveau de la distance à parcourir. Mais comment le pratique-t-on ? Est-ce que ce sont des équipes de 2 contre 2 ? Est-ce que ce sont des équipes de 1 contre 1 ? Comment ça se passe, une compétition, dans chacune de ces disciplines ?
0: Ben, ça dépend des spécialités. Certaines spécialités, la majorité se pratique en double, 2 contre 2.
1: D'accord.
0: Et après, il y a quelques spécialités qui se pratiquent à 3. Le schistera en extérieur, mm-hmm. schistera sur les frontons, que ce soit le grand schistera ou le petit schistera, se pratique à 3 contre 3. Et après, vous avez des spécialités individuelles. La main nue peut se jouer en individuel et aussi en double. La main nue en trinqué et en mur à gauche peuvent jouer en simple et en double. Et vous avez après les spécialités. J'ai parlé avant du mur à gauche 30 mètres. Mm-hmm. Et vous avez donc une spécialité qui s'appelle la palette à gomme creuse. Donc avec une pelote qui est très rebondissante, qui est creuse, qui est en gomme et avec un gaz dedans, de l'hydrogène liquide, qui fait que la pelote rebondit énormément.
1: D'accord.
0: Et là, ça se joue en simple sur un terrain de 30 mètres de long et 10 mètres 50 de large. Donc là, il faut être jeune.
1: Et quand on est dans un trinquet comme celui de Sortsosgore, à côté de l'église, au trinquet, qu'on appelle ça le trinquet, il y a également une toiture, il y a une façon d'envoyer cette balle sur la toiture, qu'elle longe la toiture jusqu'à l'arrière. Qu'est-ce que c'est que toutes ces techniques ?
0: Ben, le trinquet, c'est le descendant du jeu de pommes.
1: Du jeu de pommes,
0: exactement. Si vous retrouvez des archives historiques, le serment du jeu de pommes, ça a été signé dans une salle qu'on appelait un tripot. Et donc vous pouvez avoir sur les archives historiques, sur les images, vous voyez des galeries sur les côtés, côté gauche, sur le fond. Bon, en hauteur, c'est pour le public. Mm-hmm. Donc ces galeries-là servent à envoyer la pelote. Vous pouvez envoyer la pelote dessus pour la faire rouler, faire reculer votre adversaire. Mm-hmm. Donc c'est une arme pour gêner l'adversaire, en fait. Et ça fait partie c'est d'une caractéristique de l'aire de jeu qui est le trinquet. Mm-hmm. Donc c'est un squash. En gros, c'est une cage. Mm-hmm. C'est un squash avec c'est une espèce de, voilà, une planche. On appelle ça le tambour, mm-hmm. qui est sur le côté gauche et côté arrière. Et qui permet de faire rebondir la pelote et de ricocher dessus. Voilà.
2: Et cette galerie a servi aux visiteurs, en fait.
0: Oui, ça servait.
2: Les gens regardaient le sport.
0: Regardaient de là, on peut regarder d'en haut également.
2: Aussi,
0: exactement. Vous avez les deux.
3: Il y a une chose que je comprends pas, parce qu'on dit que le jeu de pommes, donc ça venait de Paris à cette époque-là, d'en haut. Et après, maintenant, c'est plus implanté dans le Pays Basque, le Sud-Ouest et tout ça. Comment ça se fait ?
0: Ben, ça se fait que c'était juste avant la Révolution, donc c'était Louis XVI.
3: Louis XVI, oui.
0: Louis XVI. Donc,
1: c'est celui qu'on a décapité,
0: je crois. Exactement, c'est ça. Donc apparemment, est-ce que c'est la légende, est-ce que c'est la vérité ? Il jouait énormément au jeu de pommes. et ça le rendait un peu addict au jeu, un peu fou, et il se disait que pour prendre des décisions, etc., il n'était pas toujours très clairvoyant, on va dire.
2: Il n'avait pas les idées claires.
0: Il n'avait pas les idées claires, voilà. Alors, bon, peut-être que certains actuellement se sont mis au jeu de pomme aussi, bref, ça, c'est autre chose. Mais donc voilà, donc du coup, les tripots ont tous fermé, les uns après les autres. Alors il vous en reste un ou deux sur Paris qui sont que vous pouvez visiter, mais ce sont des endroits où maintenant ils s'en servent comme musée.
2: C'est des musées, quoi.
0: C'est des musées, exactement. Mmh. Et donc c'est pour cette raison que les tripots ont fermé. Mais le fait que ces tripots aient fermé.
3: Et que c'est descendu dans le sud.
0: Et c'est descendu après dans le sud parce qu'après le côté le mot basque, en fait, c'est parce que les Basques ont inventé les instruments, en fait. Oui, par exemple la pala, moi je suis joueur de pala. De base, c'est une omoplate de vache.
3: D'accord.
0: Donc ça c'est ouais. Et on met le qualificatif basque derrière pelote parce que ce sont les Basques qui ont inventé la chistera, donc avec les turbides,
3: ouais.
0: Et les palas avec le. Avec l'omoplate de vache, voilà, dans une société qu'il faut repenser rurale, etc. À l'époque, mm-hmm. Aujourd'hui, ça, on fait autre
1: toi,
0: chose.
1: Toi, tu n'y étais pas.
0: Non, comme tu as dit tout à l'heure, je suis vieux, mais non, j'y étais pas. Quand
1: t'étais
0: même.
1: Pas.
0: Non, pas encore.
3: Il s'est fait refaire l'omoplate depuis.
0: Oui. Ça,
2: ça veut dire qu'on a joué, on a fait ce sport, on a joué ce sport avec les omoplates de vache ouais. Avant de le jouer à main nue.
0: Non, au départ, on jouait à main nue.
2: Ouais.
0: Au départ, on jouait à main nue. C'est les Romains qui jouaient à main nue. Ça s'appelait la pila et c'est devenu la pelote. Voilà.
2: D'accord.
0: Voilà, voilà. Et pour revenir au tripot, donc sur Paris, donc ils ont fermé. Et je pense que effectivement, pour le rayonnement d'un sport dans le pays, si ce sport n'est pas développé suffisamment dans la capitale, il tarde à décoller. Mmh. Si on voulait faire une comparaison avec l'Argentine, où auront lieu les championnats du monde dans un mois et demi à Buenos Aires, il y a 500 trinquets à Buenos Aires. À Paris, il y en a deux.
2: Ouais.
1: Ouais.
2: Alors,
0: Un joueur de pelote basque argentin, pour être quand ils élisent le sportif de l'année en Argentine, eh bien, il s'est déjà arrivé qu'un joueur de pelote soit numéro 1 et le numéro 2 c'était Messi.
1: D'accord.
0: La okay. Pelote en Argentine, les joueurs sont des stars. Et c'est très médiatisé et donc le rayonnement il est autre parce que forcément tous les médias sont sur Paris dans les capitales des pays
1: oui.
0: Donc si à Paris il y a deux trinquets, bon, mais la pelote elle a un rayonnement qui est faible et à Buenos Aires il y en a 500, donc là effectivement c'est plus facile d'aller taper aux portes pour demander voyez,
2: alors, et comment ça se fait que ce sport se soit retrouvé là-bas,
0: c'est la diaspora basque.
2: Ouais. Voilà, c'est ça, c'est voilà. Tous les Basques qui sont partis au début du siècle, quand il n'y avait plus de boulot, là,
0: exactement.
2: Après, qui sont partis là-bas
0: tout à fait.
2: Et qui ont développé ça. D'ailleurs, il y a des très très grandes colonies de Basques là-bas.
0: Énormément. Toute l'Amérique du Sud.
2: Toute l'Amérique, ouais,
3: il y en a aussi qui sont partis après la guerre civile. Hein.
2: Oui, oui.
3: au moment du franquisme.
0: Tout à fait. Ouais. Ouais.
1: Qu'est-ce qui explique que tu sois resté avec nous ici plutôt que d'aller, puisque tes titres te permettrait de le faire, d'aller te confronter là-bas en Argentine et d'être un des milliardaires de la région.
0: Les Argentins, en fait, ils sont, comme j'ai expliqué tout à l'heure, il y a plusieurs spécialités à la pelote basque. Eux, ils sont vraiment, vraiment centrés sur la palette à gomme creuse, donc la pelote que je vous ai expliquée,
1: qui rebondit
0: énormément. Voilà, ouais. C'est ça, exactement. Mm-hmm. Et moi, j'étais plus un joueur de palette à cuir et de pala corta. Donc là, moi, mes concurrents...
1: Qui, elle, rebondit comme une balle de...
0: De cesta.
1: Non, ouais. Mais j'allais dire, tu l'as évoqué tout à l'heure, quand on joue dans une cage de verre... De squash, merci, merci Bernie. Elle rebondit un peu comme la balle de squash.
0: Elle rebondit beaucoup plus quand même. La balle de squash, elle rebondit pas. Nous, ouais. La pelote de cuir et de corta, elle va vite. Hein.
1: Elle va vite quand même.
0: Elle va très vite, ouais, elle va à peu près à 200-250. Hein.
1: Ah, comme oui. La pelote de chistera.
0: Ouais, ouais, à peu près, ouais. Ouais, ouais.
1: D'accord.
2: La pelote de chistera va même un peu plus vite.
0: Hein. Elle va un peu plus vite, ouais,
2: elle kilomètres,
0: un peu plus vite. Ouais, ouais, ouais. Dans les deux records, c'est un peu plus rapide, mais ouais. À la pala, à la sortie de la pala, elle va vite, ouais. Voilà.
1: Alors, je vais revenir quand même vers toi parce que tu as été très clair, Christophe, et c'est une des raisons pour laquelle j'adore échanger avec toi parce que tu expliques bien. J'ai assisté plusieurs fois aux cours que tu donnes l'été à des touristes, aux gens qui viennent, et avec quelle admiration ils t'écoutent et ils regardent toute cette histoire que tu connais par cœur. Mais puisque les villages avaient chacun leur discipline, comme vous étiez des petits enfants en ayant vos vélos, mais pas forcément de quoi vous déplacer, au fur et à mesure que tu es devenu ado et que tu as eu une autonomie de déplacement, t'as jamais eu envie de changer de catégorie de sport ? Tu es resté fidèle à la pala ?
0: Alors j'ai joué au football aussi.
1: Oui.
0: Quand j'étais.
1: Ça c'est avec les pieds, non?
0: Ouais, ça c'est plus bas.
1: Ouais.
0: voilà, exactement.
1: Donc la balle est un peu plus grosse,
0: ouais, ouais, c'est ça exactement. Et on gagne un peu plus d'argent aussi quand on est
1: aussi.
0: Bon. Aussi. Ouais. Mmh. Bon, mais donc j'ai joué aussi au football et donc là j'ai dû bouger parce que à Saint-Martin à l'époque il y avait pas de football, donc j'étais allé jouer dans un village à côté, à Tarnos. Mmh. Et donc à l'entrée au collège j'ai dû arrêter, j'avais des problèmes au genou et je me suis arrêté donc sur le foot, je me suis soigné et après j'ai poursuivi, j'avais pas repris le foot, j'ai poursuivi sur la pelote. Donc comme j'ai dit tout à l'heure, j'ai un papa qui était un ancien champion, qui était président du club. Mmh. Et le mur à gauche à Saint-Martin-de-Seignan, ça venait d'être bâti également. Donc ça avait permis aussi de faire un grand essor sur le club, sur le village. Donc, et on avait une régénération de joueurs de très bon niveau. Et tous ces joueurs-là, on a monté mutuellement et on a pu atteindre de gros résultats. Voilà, exactement.
1: Alors, tu as évoqué à deux reprises déjà ton papa, mais on revient en disant que c'était un champion. Mais on reprendra cette interview tout de suite après avoir écouté de la musique, parce que on me dit quelque part dans les oreillettes que tu as quelques titres aussi à ton actif. À tout de suite.
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1: Un petit clin d'œil avec Chiquito de Cambo, ben oui, qui était un grand champion de Chistera, lui. Chiquito de Cambo, c'est Michel Echeverri, un chanteur bien connu dans notre région. On retrouve Claude et Serge avec leur invité du jour et on parle de petites balles.
2: Ouais, non, et puis ça fait toujours plaisir d'entendre un petit peu du folklore breton sur cette antenne à 90.3 hein, sur FM. Ça rebooste. On s'est mis à écouter cette merveilleuse musique traditionnelle en évoquant juste avant de l'entendre que tu étais perclus de titres. Il n'y avait pas que ton papa qui avait réussi à ramener des titres à la maison. Peux-tu nous expliquer un petit peu ton chemin, ton palmarès? Comment ça s'est passé?
3: Donc j'ai commencé la pelote, j'avais 7 ans. Les compétitions, elles commencent à partir de 9-10 ans. Donc dès les premières compétitions, j'allais souvent au bout, comme on dit, soit en finale, soit en demi-finale. Donc sur les catégories jeunes, moins de 12 ans, moins de 14 ans, moins de 16 ans, j'ai été titré au niveau national. J'ai intégré le sport études à Bayonne, au lycée Cassin. Donc c'était le début, ça s'appelait le Pôle Espoir. Donc c'est des parcours d'excellence pour après préparer l'équipe de France. Donc mes années de lycée au lycée Cassin de Bayonne, l'année où j'étais en terminale, j'ai eu ma première sélection en équipe de France. Donc j'avais 18 ans, un peu, c'était un mois avant.
2: Enfin, t'avais redoublé, t'avais 21 ans. Je me souviens que t'avais redoublé ta seconde et
3: Voilà, c'est ça. Et donc j'ai fait ma première sélection. J'étais en terminale. Après, je suis parti à Bordeaux, en faculté des sciences du sport, pour devenir enseignant. Et donc j'ai enchaîné avec. Je continue à m'entraîner sur Bordeaux au pôle de Talence. Hein, je m'entraînais au Krebs. Et donc j'ai décroché une autre sélection 2 ans plus tard. Et après, en 2000, j'avais 21 ans, j'ai eu une troisième sélection en équipe de France, hein, au champion du monde. Là j'ai été champion du monde moins de 22 ans, en 2000, à l'île de la Réunion. Puis après je suis revenu ici à la fin de mes études. Et j'ai intégré l'équipe de France et j'ai participé à pratiquement toutes les compétitions jusqu'en 2022.
2: Oui, c'est très récent.
3: Oui, il y a 4 ans. Au dernier mondial, j'ai arrêté ma carrière. Je me suis blessé. J'ai arrêté ma carrière en 2022 au niveau international.
2: Ils devaient être contents, ceux qui sont seconds depuis des années.
3: Non, après, j'ai eu des périodes où... En fait, on est sélectionnés, on est 4 joueurs. Deux avant, deux arrière. Moi, je joue au poste d'avant. Donc, j'ai eu des sélections où j'ai joué des parties, des sélections où j'étais remplaçant, où c'était l'autre joueur qui jouait davantage. Bon, ça dépend des années, ça dépend un peu
2: de la forme,
3: les spécialités, et puis l'adversité, elle est forte, quoi. On est en haut de la pyramide, donc il n'y a plus beaucoup de place, quoi. Donc il faut l'accepter, c'est le principe même de la compétition, voilà. on réussit pas. J'ai pas toujours été sélectionné, je vous ai dit, c'était presque tout le temps, mais il y a eu des fois où je n'ai pas été sélectionné, donc c'est la remise en question du travail, et puis voilà.
4: Au niveau du nombre de joueurs en France, c'est combien de joueurs qui atteignent ce niveau là?
3: Il y a en France, il y a 20 000 licenciés. La grande majorité joue à la pala, gomme pleine, qui n'est pas une spécialité internationale. La pala gomme pleine, c'est cette spécialité qui fait vivre la pelote basque, en fait, parce que c'est là où il y a la masse. Donc ce sont ces gens là qui font les tournois, qui achètent du matériel, qui La pelote, elle ne vit pas grâce au haut niveau, parce qu'on n'est pas nombreux.
4: Eh oui,
3: voilà, on n'est pas nombreux. J'ai dit qu'il y avait 24 spécialités, donc on est. Il y a 14 spécialités qui sont internationales, parce que les spécialités en extérieur ne sont pas internationales. Donc on est 14 spécialités internationales, on est à peu près 4. Voilà, on part, quand on part, on est entre 50 et 60 athlètes à partir sur un championnat du monde. Donc sur 20 000, c'est très peu, quoi.
4: Ouais, oui.
3: Donc la pelote basque est un sport qui donc on n'est pas olympique. Ça a été olympique seulement 3 fois.
2: J'allais te poser la question.
3: Ouais, ça a été olympique 3 fois. À Paris en 1924. J'y étais pas, Claude.
2: Non.
3: Et après en 1968 à Mexico.
2: Là, tu étais sur les barricades.
3: Là, j'étais occupé.
2: T'étais occupé.
3: On peut pas être partout. Non, mais par contre, quelqu'un que tu connais très bien, Pierre Fourneau, ouais. Un personnage sur Hossegor qui a participé à ces Jeux Olympiques. Et après, en 1992, à Barcelone, et là, Pierre Bord, un autre joueur très
2: connu.
3: Les deux Payot, ont joué les Jeux Olympiques. Mm-hmm. Donc, on n'est pas un sport olympique, mais on est un sport reconnu discipline de haut niveau. Donc cette reconnaissance du ministère des Sports permet à la fédération d'avoir une manne financière qui permet d'envoyer des athlètes au Mexique, en Argentine, au Chili, au Pérou, à Cuba pour faire des compétitions internationales.
2: D'accord. Et la préparation physique, elle est spécifique, Christophe?
3: Alors la préparation physique, elle est à la fois générale.
2: Tu es épais comme une biscotte, tu es on dirait une ablette. Bernie qui adore la Bushig ne t'imagine même pas dans une sélection quelle qu'elle soit. Je vois pas où on pourrait te mettre
4: porteur de citron, demi-mêlée.
2: Ouais, mais moi j'ai jamais vu courir Christophe quand même.
4: C'est ça le problème.
3: Quand t'es bien placé, ça sert à rien de courir.
4: Eh oui, voilà, c'est ça.
3: C'est pas mal, ça là.
2: C'est vrai. Elle est mignonne, je la note. Elle est mignonne.
4: Tu regardes Messi, tu le vois jamais courir.
3: Zidane, il courait pas.
4: Et ils étaient toujours bien placés par contre.
3: Merci pour la comparaison. la préparation physique, elle est à la fois générale et spécifique. Donc, quand on est loin de la compétition, on fait de la préparation générale. On appelle la préparation générale, donc avec tout ce qui est le fond. On dit sur le cardio,
2: un peu de footing, un peu de running.
3: Exactement, tout à fait, voilà. Et puis de l'entretien physique général sur le... Bon, en gros, c'est pas mal de... C'est du renforcement musculaire, en gros, pour pas se blesser, quoi.
2: Oui.
3: En gros, c'est ça.
2: Et il y a des stages d'organiser aussi par la fédération
3: La fédération, il y a la préparation physique qui est mise en place, voilà, c'est mise en place via les cadres techniques de la fédération. Mm-hmm. Donc, comme la pelote est reconnue discipline de haut niveau, elle a à disposition des cadres techniques d'État.
2: D'accord. Donc, qui sont à l'INSEP, ici, à Paris?
3: Non, il n'y a pas à Paris. Il y en a sur Bayonne, il y en a sur Pau, il y en a à l'île de la Réunion, il y en a à Toulouse. Là où il y a des pôles, en fait.
2: L'île de la Réunion, c'est ce que tu as choisi, toi, je crois, pour t'entraîner, pour aller faire les...
3: J'y suis allé quelques fois. C'est pas mal. C'est pas mal. Il faut faire attention, ça peut être dangereux.
2: On peut ne pas revenir.
3: Il fait beau, donc...
4: Et l'entraînement spécifique, c'est surtout sur le haut du corps, plutôt ?
3: Ah, pas forcément, c'est aussi sur les jambes, parce que la pelote, on croit que c'est les bras, mais en fait, si vous n'êtes pas placé, ben, c'est un petit peu comme le tennis, ça part des jambes. Et donc, il y a du travail à faire sur la pliométrie, par exemple, les appuis, l'explosivité. Il y a quelques travails spécifiques
4: sur le déplacement,
3: exactement.
4: Oui.
3: Voilà. Et après, l'avant,
2: en plus, c'est un travail de folie à ce niveau-là. Hein.
3: Oui, les avants, on a des déplacements courts, on a une zone quand même qui est assez grande à couvrir. Et on a des déplacements, fréquents et rapides en général.
4: Beaucoup de cardio.
3: Le cardio, de toute façon, que ce soit devant et derrière, il nous faut le cardio parce que le cardio, c'est la base en fait. Oui. Si vous n'avez pas le cardio, vous perdez en explosivité, vous perdez en lucidité, en prise de décision, etc. Et au fil de la partie, vous avez votre performance qui baisse, quoi. Donc le cardio, ça, c'est, on est obligé de l'avoir. Oui.
2: Aujourd'hui, tu es toujours licencié dans ton club de cœur, celui de papa ?
3: Exactement, je suis toujours sur Saint-Martin-de-Seignans et je joue avec mon frère. On fait les compétitions départementales et nationales, voilà.
2: D'accord.
3: Et comme je vous ai dit avant, au niveau de l'international, j'ai arrêté il y a 4 ans.
2: Suite à une blessure qui ne se réparera pas, tu n'as plus envie d'y retourner ?
3: Si, elle s'est réparée, la blessure. J'ai mis le temps qu'il fallait, mais je l'ai réparée. Mm-hmm. Et non, maintenant les années pèsent sur la préparation, ce qu'on vient d'évoquer là. Mm-hmm. Avec l'âge, ce qui est difficile, c'est la récupération.
2: Oui.
3: Mm-hmm. Voilà, l'envie est toujours là, j'adore ce sport, j'aime me confronter à l'autre. Mais
4: comme dans tous les sports.
3: Exactement, mais ce que je dis aujourd'hui, c'est que ma tête, elle dit oui et mon corps, il dit non.
2: Ah oui.
3: Voilà. Ouais. Donc je l'appelle l'autre, je la vois, je dis tiens, tu vas. Et puis quelqu'un me dit non, t'iras pas sur celle-là.
2: Non. Elle est passée.
3: Elle est déjà passée. Ouais, voilà. Donc c'est ça le problème.
4: Comme tous les sports de haut niveau, c'est pas bon pour le corps.
3: C'est très mauvais.
4: Mais oui, c'est très mauvais.
3: C'est très mauvais. Le sport.
4: De haut niveau, je parle.
3: Ouais, le sport de haut niveau abîme beaucoup.
4: Bien sûr.
3: C'est ça, oui, exactement. Mais là, je suis en train de passer un peu à la caisse, oui, effectivement. Voilà. Parce qu'on parlait avant de la préparation physique. Bon, moi, je suis un peu. Bon, j'ai 47 ans, donc au début où je suis rentré en équipe de France, c'était un peu encadré, mais c'était quand même assez un peu empirique aussi quand même. Aujourd'hui, c'est un peu plus professionnalisé la prépa physique. Vous avez des joueurs d'équipe de France qui, ils s'appuient certains sur la préparation de la fédération, mais d'autres prennent des coachs perso aussi, et les entraînements sont plus les joueurs sont, font plus attention aujourd'hui à se préparer pour pas se blesser.
2: Oui, oui. Voilà, et pour être dans le temps beaucoup plus
3: exactement,
2: sur le terrain.
3: Ouais. Exactement, tout à fait. Nous, je le faisais, c'est vrai que si j'avais quelque chose à modifier dans ma carrière, mais bon, ça serait ça, mais je suis arrivé à un moment où c'était un peu moins dans l'air du temps.
2: Ah, c'était when again.
3: Un petit peu au début.
2: La saisonnalité de ce sport et de la compétition de ce sport, c'est quand, Christophe?
3: C'est toute l'année.
2: Ah, c'est toute l'année.
3: C'est ça qui est difficile aussi, parce que vous avez la saison estivale et la saison hivernale. Donc la saison estivale, en fait, bon, moi, je n'ai jamais été trop concerné parce que ce sont des spécialités qui ne sont pas internationales. Quand on joue dehors. Ouais. Vous voyez, par exemple, le Grand Chistera dehors ou la Pala, moi là, je joue à Pala Corta, la grosse Pala, ça se joue en extérieur. Ça, c'est pas international. Donc, bon, en général, nous, moi, ma saison, elle allait de septembre à avril, à peu près. Mmh. Et après, à partir d'avril, de avril jusqu'au 15 août, c'est les saisons estivales. Mmh. Voilà, avec les spécialités de fronton, place libre.
2: De tout ce qui se met en plein air.
3: En gros, exactement. Mmh. Et de septembre à avril, c'est le mur à gauche et le trinquet, c'est dans les salles en général. C'est ce qui est international, c'est ce que moi je pratique.
2: Et c'est toutes les semaines?
3: Alors, c'est pas toutes les semaines parce qu'il y a des championnats départementaux, après des championnats nationaux, mais on est quand même pas mal occupé. On va dire qu'entre la fin du championnat départemental et le national, il doit y avoir 15 jours, et après on renchaîne. C'est assez long, ça
4: prend du temps,
3: ouais. Et si vous enchaînez deux spécialités, par exemple, moi je faisais de la paleta cuir, de la pala corta, mais là effectivement ça enchaînait vraiment on va dire du 15 septembre au 30 avril. Là, vous aviez vraiment les deux spécialités, avec on commençait par la pala corta et après on enchaînait à partir de janvier avec la paleta cuir, et vraiment là il y avait pas de...
4: Et là, ça faisait combien d'heures d'entraînement par semaine?
3: Après, on reste amateur, il faut travailler, il faut, etc. Et puis on a le travail. Mais allez, il faut faire au moins trois fois. Ouais. On faisait au moins entre trois et quatre fois, suivant les. Voilà, essayer de jouer deux fois, préparation de deux fois. Bon, voilà. Ça reste léger par rapport à d'autres sports.
4: Oui, oui, oui.
3: Mais bon, il n'y a pas les mêmes enjeux non plus.
4: Voilà.
3: Voilà.
2: Alors, l'été, quand les touristes sont ici, dans notre région, en levée de rideau des compétitions de Cesta Punta qui ont lieu au Rayalay dans la commune de Sortsosgor, tu as pour habitude de faire des démonstrations avec le public. Tu fais venir des gens que tu tires faussement au hasard, parce que souvent ce sont des blondes à cheveux longs avec des yeux en amande et que l'on voit arriver.
4: Forte poitrine.
2: Aussi.
4: J'ai remarqué, j'ai vu plusieurs fois.
2: Donc si tu veux, ton tirage au sort est assez ciblé. Mais pourquoi tu leur expliques la Chistera et jamais la Pala?
3: Alors, on leur explique la Chistera parce que déjà le club d'Osegor met en avant beaucoup la Chistera sur entre juillet et août, sur on va dire il y a 8 semaines, 2 dates par semaine sur 15-16 semaines, 15-16 dates, soirées qu'ils organisent le club d'Osegor. Il y a beaucoup de Chistera. Donc par souci de facilité et de compréhension pour les gens qui arrivent de Grenoble, de Strasbourg, de Cherbourg, qui savent pas, qui connaissent rien. Donc pour eux la pelote, et puis les fois où ça passe à la télévision, à Canal+, par exemple, c'est de la Cesta.
2: Oui, c'est vrai.
3: Voilà, donc la pelote basque pour eux c'est ça, et c'est après quand ils viennent en cours que je leur explique que...
4: Puis ce gant, c'est impressionnant là de voir ce
3: gant. Oui, voilà, c'est ça.
4: Bras, là, voilà.
3: Mais c'est surtout quelque chose qu'ils ne feront pas ailleurs, quoi.
4: Ah oui.
3: Voilà,
4: oui,
3: c'est
4: oui.
3: Ça. Bon, à la Pala, effectivement, voilà, à la Pala, bon, s'il y a des joueurs de tennis, des joueurs de padel, des joueurs de bad, et comme ça, ils peuvent avoir du transfert, même si c'est différent parce que la Pala est très lourde, mais à la Chistera, moi je leur dis, c'est ici et nulle part ailleurs. Vous ne pourrez pas, si vous allez en vacances ailleurs en France, je vous ai dit avant, il y a 7 Rayalay en France. Quoi.
4: Ouais. Mmh.
2: Oui, oui.
3: Donc, il peut en faire où?
4: À
3: Pau,
4: près.
3: Mais à Pau, il n'y a pas la plage, il ne va pas en vacances.
2: Il n'y a plus la plage?
3: Non, il n'y a plus. Ils ont enlevé tout le sable.
2: Oh là là.
3: Donc, non.
2: Ils l'ont ramené dans le lac d'Osgor, je crois.
3: Exactement. Hein,
2: c'est ça le problème d'aujourd'hui,
3: c'est
2: le sable de Pau. Mais effectivement, donc, on assiste à ces démonstrations, et quel bonheur de voir ces gens qui n'arrivent pas du tout, malgré les gestes que tu leur apprends, à sortir cette pelote de la Chistera, voire même de balancer leurs bras et d'avoir la pelote qui tombe à leurs pieds et de penser qu'ils vont pouvoir l'expédier sur le mur, mais il n'y a plus rien dans le Chistera. Alors, tu parlais du poids de la Pala. Sois plus précis, pourquoi c'est si lourd une pala?
3: Bah déjà, c'est du bois plein.
2: C'est du bois plein, oui.
3: Voilà, on n'a pas réussi à...
2: Elles ont plusieurs formats.
3: Elles ont plusieurs formats, voilà, c'est ça. Moi, la palacorta que j'ai pratiquée, en gros, c'est une batte de baseball. Ouais. À peine plus large qu'une batte de baseball, ça fait 800 grammes. Donc, voilà, c'est du hêtre. Ouais. Et c'est du bois plein. Donc,
2: et la partie se joue en combien de points?
3: Et la partie se joue... Alors, avant, c'était au début de ma carrière, c'était en 40 points. Ouais. Une manche de 40 et maintenant ça passe en manche de 15. 15 points, 15 points. Et s'il y a une manche partout, on joue en 10 la dernière.
2: D'accord.
3: Donc si, avez... on joue en, si on gagne en 2-7, c'est réduit. Mm-hmm. Mais si on va en 3-7, c'est augmenté.
2: Oui, oui, c'est sûr. Gagner... Et chaque point, à chaque fois, le mouvement, c'est 800 grammes au bout de la main.
3: Ah oui.
2: Qui se balade de l'arrière vers l'avant.
3: Exactement.
2: Avec une impulsion fois, lourde.
3: Vers le haut aussi, parce que la pelote elle rebondit beaucoup. Donc ouais. Il faut monter le bras. Et c'est là que c'est difficile.
2: Alors on va réécouter un peu de musique, mais avant, je veux quand même que tu nous dises, il est utile, nécessaire, et on est un très bon joueur quand on est ambidextre, ou c'est pas utile?
3: Ben, il y a plusieurs écoles, on va dire. Il y a certains pays d'Amérique du Sud, Mexique, Cuba, le Chili, ils jouent du revers.
2: D'accord.
3: Parce que les joueurs mexicains, ils jouent au front tennis. Donc c'est ouais. Une spécialité, voilà, c'est du tennis avec une balle, comme j'ai expliqué tout à l'heure, là, avec l'hydrogène liquide dedans, qui est encore un peu plus grosse. Et donc là, la pelote, vraiment, elle va à des vitesses terribles. Mm-hmm. Donc c'est frappé avec une raquette de tennis qui a un cordage renforcé au centre de la raquette. Donc la pelote, ils la font partir vraiment très fort. Mm-hmm. Et là, ils jouent du revers. Donc, alors contrairement au tennis où on lift, là, ils coupent. D'accord, c'est que des revers coupés. Et mm-hmm. donc la pelote, en fait, ils la font piquer au sol. Quand elle touche le sol, elle s'en va vers le ciel. Elle monte. Mm-hmm. Donc ces joueurs-là, quand ils passent à la cuir et à la corta, ils jouent du revers, ils restent. Mm-hmm. Les Cubains, c'est avec le baseball. Parfait. Voilà, c'est des joueurs de baseball au départ. Donc ils jouent du revers. Mm-hmm. Et ils tapent très, très, très, très fort. C'est alors, des athlètes terribles qui tapent très fort. Des athlètes d'État à Cuba, qui sont sportifs de haut niveau et qui font que ça. Et, ouais.
2: On va encore réécouter un petit environnement breton et on se confie pour cela à Bernie.
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0: 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Je ne vous dirai
1: pas. Alors, on a eu précédemment, alors ça s'appelle, alors je vais essayer de pas me tromper, c'est Pilota Partida Bat. Hein, c'est une partie de pelote, en fait, ça veut dire. Et c'est le chœur Aizkoa. Voilà, c'est un chœur basque qui chantait la partie de pelote. Voilà.
2: De mémoire, tu les as pas encore reçus.
1: Non, mais c'est pas Arguiléac.
2: C'est pas Arguiléac. Alors, on revient auprès de notre invité. On demande à tous nos auditrices et à nos auditeurs d'excuser Serge, qui avait besoin de nous quitter, qui ne sera pas sur ce final.
1: C'est l'heure de l'apéro. Hein.
2: C'est vrai. Ben
1: oui, c'est l'heure de l'apéro.
2: C'est vrai que l'émission est mal choisie. 16-17, c'est l'heure de l'apéro.
1: Voilà, c'est ça.
2: Et on aurait dû y penser un peu plus tôt dans la programmation. Mais on revient auprès de Christophe, qui nous passionne avec sa connaissance de ce que sont toutes les disciplines de la pelote, qui est un sport, mais vraiment particulièrement régional. Mais, dont il nous a dit aussi que tout ce qui était Argentine et en règle générale Amérique du Sud, ce sont des disciplines qui sont très pratiquées. Moi, j'ai entendu dire que certains des très bons joueurs de Chistera de notre région, qu'ils soient du Pays Basque ou qu'ils soient des Landes, vont quelquefois faire des séjours aux États-Unis. Il y a une vraie raison à ça ? Est-ce que c'est un vrai progrès ? C'est un problème de reconnaissance de son sport ? Pourquoi part-il là-bas ?
3: Ils partent là-bas parce que il y a la possibilité de gagner un peu d'argent.
2: D'accord.
3: Déjà, parce que les Rayalais sont situés dans des casinos. Donc, les joueurs sont intéressés sur
2: les paris.
3: Sur les paris, exactement.
2: Oui, il y a des paris, ça, exactement, comme sur les courses de chevaux. Ouais.
3: Exactement pareil. Mm-hmm. Donc les gens sont en train de jouer à la roulette, en train de parier sur n'importe quoi. De toute façon, aux États-Unis, c'est quand même assez culturel.
2: Bien sûr.
3: Et donc, dans le Rayalai,
2: tout d'un coup, ils aperçoivent le numéro 6, ils voient qu'ils jouent bien, et paf,
3: exactement,
2: ils mettent voilà, 10 000 dollars sur le 6.
3: Exactement, voilà. Mmh. Donc les joueurs, alors, pour avoir discuté un petit peu avec certains joueurs qui y sont allés, effectivement, tu fais bien de parler des numéros. Les joueurs sont des numéros pour ces gens-là, quoi. Je connais quelqu'un qui était.
2: Ils connaissent pas leur nom, ils s'en foutent.
3: Il m'a raconté une anecdote. Il était parti après sa quiniela, c'est des quiniela après sa rencontre, boire un verre avec un copain et un gars a traversé le bar est venu le voir et lui dit tu es le numéro 42, grâce à toi j'ai gagné. J'ai gagné 60 dollars ce soir. Mm-hmm. Ok, mais merci, bonne soirée.
2: Ouais, d'accord.
3: Il sait pas à qui
2: il s'adressait.
3: Je suis le numéro 42. Mmh, ok, mmh, bon. Okay, mmh. C'était sur le maillot écrit 42, donc il a parié sur lui, il a gagné ce jour-là. Et puis, Donc, c'est pour ça que les joueurs partent là-bas. Donc, il y a eu une période où ça a été quand même l'âge d'or, hein,
2: oui,
3: pour la Cesta Punta aux États-Unis. Et puis après, les joueurs à la fin des années 80, si je dis pas de bêtises, ont fait une grève pour améliorer leur protection sociale. Et bon, aux États-Unis, faire grève,
2: c'est pas bien vu.
3: Pas trop. Donc le train il continue d'avancer. Toi, t'as sauté du train, donc après pour le rattraper, c'est dur. Donc les gens sont partis parier ailleurs, quoi. Mmh. Et quand ils sont revenus, les joueurs au fronton, il y avait plus de public au fronton, donc ça s'est un peu perdu. Donc avant, les gens, les joueurs, ils partaient pour l'année complète. Mmh. Et là, aujourd'hui, ils partent sur 3-4 mois. Le fronton, il ouvre 3-4 mois. Et après, ils reviennent ici l'été où ils ont des parties, les meilleurs ont quand même des parties intéressantes à jouer sur Biarritz, Saint-Jean-de-Luz, Osegor, Pau.
2: Alors, on est une région dans laquelle il y a beaucoup de tourisme, il y a beaucoup de gens qui migrent par notre commune, et puis soit parce qu'ils s'en vont en Espagne, voire plus loin, soit au contraire parce qu'ils remontent des pays du soleil et ils s'en vont ailleurs. Est-ce que tu as une explication pour nous dire que, pas une seule fois, lorsque quelqu'un vient découvrir l'originalité de ce sport, il n'a eu l'idée d'aller mettre en place ou d'implanter ce sport en Norvège, en Suède, en Allemagne. Pourquoi ce si beau sport ? Parce qu'il faut quand même le reconnaître, au niveau de l'élégance, de l'adresse, donc de l'agilité, de la technique. C'est un sport complet. C'est un vraiment un très joli sport à découvrir. Moi, je ne cesserai de dire aux gens qui nous écoutent que si une fois, vous pouvez aller vous offrir une petite place, ça coûte absolument pas cher, pour assister à une soirée de Schistera, il faut y aller. C'est une découverte étonnante. Comment se fait-il que ça ne transpire pas sur les autres pays ?
3: Moi, les gens qui viennent jouer au niveau des initiations, les petits cours que je fais, les découvertes que je propose au Rail Aïdo Segor, il y a des gens, effectivement, comme tu viens de dire, d'Allemagne, de Norvège, de Suisse, ouais, qui viennent et qui sont vraiment séduits par la pratique, aussi bien qu'ils viennent voir les parties ou qu'ils viennent après faire des cours avec moi. Et ils aimeraient ramener ça dans leur pays. Ils le disent. Ils disent, ah, mais on peut pas jouer en Allemagne, on peut pas jouer en Suisse, il y a pas de terrain.
2: Ouais, ouais.
3: Donc, je pense que...
2: Parce qu'en principe, tout transpire.
3: Oui, mais...
2: Il y a beaucoup de choses qui transpirent dans des tas d'autres domaines, quoi.
3: Ouais, mais il y a quelque chose qui est important. En tout cas, là, on est en train de parler de sport. L'événement suprême, c'est les Jeux Olympiques.
2: D'accord. Alors, tant que ce n'est pas reconnu...
3: Et donc, tant qu'on n'aura pas au moins cet éclairage de tous les 4 ans, parce qu'il y a des sports... s'ils n'avaient pas les Jeux Olympiques...
2: On ne saurait même pas qu'ils existent.
3: Ben non, j'ai du respect pour tous les sports, mais il y a certains sports... même certains, ils ont fait des médailles sur des sports qui sont après pas du tout médiatisés. J'adore le sport, mais je pourrais même plus vous citer comment ça s'appelle. Une fille qui a gagné le canoë-kayak ou qui a gagné un lutte gréco-romaine.
2: Donc le lancer de sandales basques, tant qu'il n'est pas reconnu, tu n'auras pas tes titres.
3: Non. Hein, exactement.
2: Tu continues à t'entraîner, mais tu ne seras pas titré.
3: Donc la Fédération internationale, elle a cherché à mettre la pelote basque à Paris, au dernier JO, via le front ball. Le front ball, ça se joue à la main, avec une pelote qui est en caoutchouc assez dure, mais quand même qui n'est pas non plus impossible de taper dedans, pour essayer de le rendre le plus démocratisé possible, que tous les pays puissent se jouer. Vous avez besoin d'une balle. Qui est pas, je dis une balle parce qu'elle n'est pas cousue, c'est pas une pelote. C'est comme une balle de tennis.
2: D'accord.
3: On dit pelote parce qu'elle est cousue. Donc une balle de front ball, un mur d'un terrain qui fait 7 mètres de large et 10 mètres 50 de long. Donc, et puis à hauteur, ça fait, je dis pas de bêtises, je crois que c'est dans les 3 mètres 54 mètres. Donc ça un mur comme ça, une zone comme ça de jeu.
2: On en trouve partout.
3: Partout.
2: Oui, oui.
3: Et donc c'est via cette spécialité. Le front ball, que la Fédération internationale voudrait intégrer, voudrait que la pelote soit intégrée au JO. Et après, à partir de là, la pelote, elle changerait de sphère, quoi, en termes d'éclairage médiatique et donc de sponsors et donc d'argent et les médias, etc. Et ça pourrait influencer et permettre de développer les autres spécialités.
2: Bien sûr.
3: Qui sont très nombreuses. Ils ont essayé d'en enlever, mais ça... C'est pas possible parce que vous avez toujours les spécialités où sont bons les Espagnols. Les Espagnols, ils veulent pas. Les Mexicains, sur leur spécialité, si on les enlève, ils veulent pas. Les Argentins, les Français. Donc, comme on peut pas squeezer, il faut donner un coup de boost et un éclairage sur une. La Fédération internationale a choisi la simplicité. Et je pense qu'elle a complètement raison avec ça. Parce que ce qui est difficile pour le public non initié, c'est toutes les installations et puis les spécialités.
2: Bien sûr. Alors, beaucoup de sports de raquettes, de balles, mais ça va même pour les volants, je pense au badminton, ce sont des compétitions qui peuvent être mixtes. Est-ce qu'il existe des compétitions de pelote qui soient mixtes ?
3: Des compétitions officielles, il n'y en a pas.
2: D'accord.
3: Pour l'instant, il n'y en a pas. Il y a sur des tournois, des tournois privés. Exactement. Il peut y avoir, là, vous avez la possibilité de jouer en mixte. Mais en compétition officielle, il n'y a pas de compétition mixte.
2: Et alors, pour tourner directement sur le chapitre d'après, y a-t-il des équipes féminines de ces disciplines et est-ce qu'elles pratiquent les mêmes disciplines que les hommes ? C'est-à-dire, est-ce que ça se joue aussi à main nue chez les filles ?
3: Ça se joue également à main nue, c'est depuis les derniers championnats du monde, depuis la Cesta Punta est apparue lors des derniers championnats du monde à Biarritz, pour la première fois pour les filles.
2: À quelle date c'était
3: en 2022.
2: 2022, oui,
3: ouais.
2: C'est très récent.
3: Non, c'est très très récent. Donc là, ça aussi, c'est la Fédération internationale qui, ben, par souci d'intégrer l'olympisme, a besoin, l'olympisme, une des choses qu'il faut absolument cocher, une case qu'il faut cocher, c'est la parité.
2: D'accord.
3: Donc, il faut absolument que les féminines puissent pratiquer pratiquement toutes les mêmes spécialités que les hommes.
2: D'accord.
3: Alors, il y en a certaines qu'elles ne pratiquent pas encore. La paleta cuir, la palacorta, celles que moi je pratiquais, elles n'y sont pas. Mais toutes les autres, pratiquement toutes les autres, sont aux deux sexes, pour les deux sexes.
2: Et on va bientôt terminer cette émission. Il ne nous reste plus que 2 minutes. Christophe, vraiment, très sincèrement, merci d'être venu défendre ce sport que tu aimes tant. Est-ce que, par hasard, il y aurait eu... quand tu es monté dans ta voiture et que tu es venu nous rejoindre à Seignos, est-ce qu'il y a une question à laquelle tu t'attendais, que je ne t'ai pas posée, ou qu'est-ce que tu aurais envie de dire pour que les gens viennent nous rejoindre? On peut te téléphoner à quel numéro? On peut s'initier à la pelote comment? Est-ce que tu peux donner tous ces renseignements avant que l'émission ne se termine?
3: Oui, bien sûr. Ben, écoutez, si vous voulez essayer la pelote basque et plus précisément le Chistera, ben, je fais des cours sur le Rayala et d'Ossegor. Et vous pouvez joindre le numéro suivant, 06 45 96 54 13. Voilà, et vous pourrez venir essayer la Chistera. Si on peut également, sur demande, essayer la pala, la mer nue. J'ai du matériel pour tout faire, ce que je fais d'ailleurs avec des groupes, style des séminaires d'entreprise, des choses comme ça. Donc,
2: on peut te proposer également pour une entreprise.
3: Ah oui, ça arrive, très souvent.
2: Pour fédérer une équipe commerciale,
3: ouais,
2: d'avoir une équipe qui viendrait faire de la chasseur.
3: Oui, ça m'arrive très souvent, qu'il y ait des gens qui viennent... voilà, avec des agences de voyage qui vendent un séjour, et je suis un prestataire du séjour.
2: C'est super. Christophe, merci. Je rappelle que tu es venu défendre ce que peut représenter la pelote dans notre région. Merci d'avoir été aussi précis, et à très bientôt. J'espère que tu as passé un bon moment.
3: Excellent.
2: Merci à tous. Et on se retrouve dans un mois. Cette émission sera à nouveau rediffusée mercredi dans 15 jours. Et ensuite, on vous dira de quel sport nous allons traiter sur le mois d'octobre. Merci.

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